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À tête forte, c'est un plaisir de passer ma soirée avec vous. J'espère que vous avez bien du plaisir avec la bonne musique qu'on vous offre. Justement, on poursuit en musique. Merci d'être à l'écoute.

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Soir, on est le 19 juillet. Danaï Thériault qui vous accompagne jusqu'à minuit ici à Thetford en direct du Viva 105.5. Et demain matin, on se réveille de bonne heure et surtout de bonne humeur dès 6h avec On part ça de même en mode estival. On part vraiment la journée de la meilleure façon avec Jason Caron au menu info, météo, showbiz, questions extrêmes aussi. Est-ce que vous allez trouver la bonne réponse? Et bien évidemment, actualité locale. Donc, manquez pas ça ici au Viva 105.5 demain dès 6h.

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Toute l'information s'y retrouve. 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Un bon dimanche, on est le 19.

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J'espère que vous passez une belle soirée à notre écoute. Mon nom est Danaé Thériault et je prends le temps de saluer toute l'équipe de Le Beau Vitre de Tour de Thetford. Merci d'être à l'écoute en ce dimanche soir. Vous êtes à l'écoute en direct du studio d'Éco-Surface Ameublement Sivigny. Merci d'avoir choisi le Viva 100.

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À tête forte, c'est un plaisir de passer ma soirée avec vous. J'espère que vous avez...

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0: là là! Hein? Qu'est-ce que c'est ça? Cette météo-là, en fin de semaine. On l'avait un peu prédit, par contre, vendredi, pendant l'émission. Je pensais pas que ce serait si pire que ça. Samedi, notamment, les orages, c'était intense. Et hier, c'était le vent qui était intense. Ça scillait, hein? C'était quelque chose. C'est pas nécessairement le week-end qu'on aurait souhaité, mettons, en termes de météo, pour débuter les vacances de la construction, hein? C'est sûr que non. Est-ce que ce sera pas si pire comme météo? Ça va être un peu chambranlant, je vous dirais, en début de semaine. Ça pourrait se replacer vers le milieu de la semaine. On démêlera ça en temps et lieu tantôt. C'est bon, ça? 5h59, je veux qu'on parte dans la bonne humeur. Hein? Je veux pas qu'on soit fâché en ce lundi matin. Jason qui est là jusqu'à 8h45 avec la musique de Stade. Voici Comment te dire à Viva 105.5.
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6h05. Un très, très bon réveil à vous. On va tout de suite aller sur montedford.com pour voir ce qui se retrouve là. On parle du bilan de mi-saison 2026 pour les récoltes et les cultures dans la capitale nationale et dans Chaudière-Appalaches. Ensuite, les sentiers pédestres des Trois-Monts de Saint-Joseph-de-Coleraine reçoivent un coup de pouce de Québec. Près de 900 000 $ pour des projets de coopération intermunicipale. Ensuite, l'inflation devrait passer sous la barre des 3 % pour juin. D'ailleurs, Statistique Canada va publier ses nouvelles données un peu plus tard aujourd'hui. Donc, on surveille ça. On s'en reparle ensuite. La ville de Disraeli est en train de recruter les joueurs de son équipe de hockey pour affronter les anciens Canadiens. Ça, c'est très cool. C'est une très belle expérience. D'ailleurs, j'ai déjà fait ça, moi, à Montréal, ouais, au Centre Bell. Ouais, j'avais joué au Centre Bell dans le temps que j'étais à la radio à Sherbrooke. À chaque année, il y avait cet événement-là. Et à chaque fois, c'était comme un animateur différent qu'on envoyait. Puis là, je voyais les animateurs passer. OK, lui est allé, OK. Hey, là, c'est à mon tour. Puis là, ma patronne, Nathalie, d'époque, est venue me voir en me disant, Jason, tenterais-tu d'aller là? Oui, hein? Je me suis pas fait prier. Pour jouer avec des joueurs, des anciens du Canadien, contre des anciens Canadiens, c'était Jean Perron, l'entraîneur de notre équipe. Il jouait sur le même trio que Stéphane Richer. Mettons, là, hein? Qui était en full shape, là, encore. Là, on remonte quand même plusieurs années, là, en arrière, là, mais il était en forme pas à peu près. Ça avait été toute une expérience. D'ailleurs, on avait filmé le match, un DVD de ça, à la maison, DVD souvenir. J'avais marqué un but, on avait annoncé mon nom au Centre Bell, le but des Canadiens. Non, mais sérieusement, là, c'est une belle expérience. Donc là, on est en train de faire ça, là. Donc je sais, il y en a plusieurs qui vont vouloir jouer. Hein, il va peut-être avoir des déceptions ici, là, mais ça va être certainement un solide souvenir. Donc, montedford.com, vous allez voir ces nouvelles-là et bien d'autres. Vous allez vous abonner à l'infolettre gratuite et vous allez aussi encourager le travail soit de notre journaliste Boris Chassagne pour ce qui est du volet local et régional ou encore toute l'équipe de la presse canadienne pour ce volet national et international. La musique de cœur de pirate maintenant, Mélancolie, à Viva 105.5.

6h15. Vous êtes dans On part ça de même. C'est maintenant terminé, hein, pour cette Coupe du monde de soccer de la FIFA. Le match ultime, la grande finale, était présenté hier en après-midi. Ça a été un match dominé par l'Espagne. On va se le dire, là. Il y en a beaucoup qui prenaient pour l'Argentine, beaucoup qui prenaient pour Lionel Messi, point final. Là, c'était sa dernière Coupe du monde. Hein. Il y en a beaucoup qui l'aiment. Le GOAT, c'est le meilleur du monde de l'histoire. Et tout ça, on voulait que ça se finisse bien pour lui. Finalement, ça n'a pas été le cas. L'Espagne, équipe structurée, comme c'est pas possible. Non, vraiment, là, c'était impensable d'essayer d'aller là, là, d'aller faire un but, d'entrer là, de trouver une faille. Il n'y en avait pas de faille. C'était la muraille. C'était incroyable. Donc oui, on peut être déçu pour Lionel Messi. On peut être déçu surtout pour le gardien de l'Argentine. Oui! Qui a été laissé pas mal à lui seul. Hey, c'est une vingtaine de tirs tentés, une douzaine de tirs cadrés. Dans un match de soccer, là, quand tu as 3, 4 tirs cadrés, c'est bon. Lui, ça a été 12. Puis c'était à gauche, à droite, là. C'était des affaires à la volée, là. Donc moi, j'étais déçu surtout pour le gardien de l'Argentine qui s'est démené comme un yaob dans l'eau bénite. Finalement, ça n'a pas fait. Donc, défaite de 1 à 0. Il y a eu même deux cartons jaunes d'un joueur de l'Argentine, donc carton rouge. Donc, on a fini le match à moins un joueur. Ça n'a pas aidé. Tu sais, déjà que tu avais de la misère à égalité, là, tu enlèves un joueur de ton bord. C'est sûr que ça allait pas bien se terminer, tout ça. Donc, ben, bravo à l'Espagne pour son titre. Bravo aussi aux artistes à la mi-temps. Hein? Vraiment, Shakira, là, c'est toute une artiste. Elle danse comme ça n'a pas de bon sens. Elle est belle comme un cœur. Elle a l'air full gentille aussi. C'est pas le même. C'est sûr qu'elle soit mon amie, Shakira. Donc, ouais, il y avait Shakira qui était là. Il y avait BTS qui était là. Justin Bieber, notre Canadien. Lui, c'était la guitare et la voix seulement, tout en simplicité. Ça a bien été quand même, là. T'sais, on se dit des fois, ouais, ça prend des feux d'artifice, tout plein de musiciens, puis à gauche, à droite, ça y va, ça revole, des danseurs, des danseuses. Non, lui, c'était guitare-voix. Vous savez quoi? Ça a fait le travail. Ça a commencé avec une performance de Madonna avec Ronaldinho et Ronaldo qui sont arrivés ensemble sur le terrain. Donc, puis après ça, on a donné le ton de ce côté-là. Donc, ouais, ça a été ça hier. Et samedi, ça a été... c'était pas un match de soccer. Ça ressemblait plus à un match de hockey. Un match offensif. Hey, ça s'est terminé 6-4 pour l'Angleterre contre la France. Voyons donc, pardon. 6-4! Un match de soccer? Ben oui. C'était même 4-0 en passant pour l'Angleterre à la mi-temps. La France est revenue. 4-1, 4-2, 4-3. Oh! 5-3. Oh! 5-4, 6-4. Ça rentrait de tout bord, de tout côté. Donc, effectivement, on a laissé la défensive à la maison. Puis, on a laissé les gardiens à eux-mêmes. Oui, ça a donné ça. C'est non, c'était pas ça, là. Moi, j'aurais aimé ça que la France gagne pour Kylian Mbappé. Mais a gagné le soulier d'or, là. C'est lui qui a marqué le plus de buts, 10 dans cette compétition-là cette année, 8 pour Lionel Messi. Et d'ailleurs, les deux, Mbappé et Messi, sont à égalité en ce moment pour le plus de buts marqués dans l'histoire de la Coupe du monde. Mbappé, il va continuer encore plusieurs années. On devrait se ramasser tout seul là, dans 4 ans. La musique de rock voisine maintenant est Darling à Viva 105.5.

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0: 6h26, c'est un bon réveil qu'on va vous souhaiter comme ça d'entrée de jeu. Là. Merci beaucoup de nous faire confiance dans On part ça de même. C'est très gentil. Tyler Rich et Marie-Mé s'amènent en collaboration avec Thinking We're in Love. Et on va avoir Fouki aussi avec Trop tard. Ah non, il n'est pas trop tard du tout. Là. Ça commence à peine. Bienvenue à bord. D'ailleurs, on va se jaser de météo pour une première fois ce matin. Et j'aurai un premier bulletin complet d'informations locales et régionales à vous proposer. C'est avec notre journaliste Boris Chassagne qu'on va faire ça. À Viva 105.5!
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4: Bonjour, ici Boris Chassaigne. La municipalité de Saint-Fortunat se voit accorder près de 10 millions de dollars pour revamper ses infrastructures d'eau. Cette aide lui vient presque à parts égales d'Ottawa et de Québec dans le cadre de l'entente Canada-Québec relative au Fonds canadien pour les infrastructures liées au logement. Denis Fortier, maire de la municipalité de Saint-Fortunat, affirme accueillir cette annonce avec un grand soulagement. Saint-Fortunat qui, dit-il, grâce à cette aide, va enfin pouvoir réaliser un projet majeur de mise aux normes de ses infrastructures d'eau potable et d'eau usée, et aussi procéder à la réfection de la route 263. Ces travaux vont en outre permettre de réduire les rejets vers la rivière Bulstrode. Jacques Talbot, un ancien patient de l'hôpital de Thetford, lève depuis 12 ans des fonds pour cette institution de santé qui lui a sauvé la vie en 2013. Les 25 000 $ levés lors de sa dernière collecte de fonds iront à l'achat d'équipements médicaux destinés au département d'oncologie à l'hôpital de Thetford. Un joueur de deck hockey âgé de 27 ans a été victime en plein match d'un arrêt cardiaque. L'incident rapporté par le courrier de Frontenac est survenu vendredi à 18h sur les surfaces de jeu aménagées adjacentes au cégep de Thetford. Alex-Antoine Mercier, un jeune arbitre de 18 ans qui étudie pour devenir ambulancier, a pu réanimer le jeune Tommy Bertrand. Les services ambulanciers et policiers ont pris le relais. Tommy Bertrand, hospitalisé depuis, est dans un état stable. Et c'est aujourd'hui que s'ouvre la semaine de prévention de la noyade de la Société de sauvetage. Sous le thème « Être bien préparé, c'est la base de la sécurité », la ville de Thetford organise dans ce cadre des ateliers de prévention dans 3 piscines de la ville. Voilà, c'était vos manchettes, les détails et d'autres nouvelles sur montthetford.com. 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
5: À la météo, on a alternance de soleil et de nuages. Aujourd'hui, maximum 25, humidex 28. On va se croiser les doigts, on va espérer que ce soit moins venteux aujourd'hui qu'hier. Hein? Hey, c'était quelque chose hier, vraiment. Un minimum à 14 pour ce soir, cette nuit. Demain, soleil, nuage, mais quand même possibilité d'averse là, en après-midi, avec un risque d'orage, un maximum à 26 et humidex à 30. Et en ce moment, on est à 12 degrés.
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5: On va très, très bientôt dans l'émission se jaser de showbiz. Pas question du box-office nord-américain. Ça, c'est clair. Donc, on va vous donner peut-être pas le top 10, là, mais le top 5. Ouais, peut-être. On va regarder ça ensemble. Ça pourrait peut-être vous donner des idées aussi pour un peu de cinéma en famille, là, hein? Pendant les vacances de la construction, qui sait? On va se parler aussi de Sophie Lillis, qui vient de décrocher un rôle dans une nouvelle série Netflix. Bravo! Vraiment, c'est une super nouvelle pour elle. Et on revient un petit peu aussi sur le Festival d'été de Québec, hein? Ça se complétait hier, on n'a pas un bilan officiel, là. Ça va venir plus tard, l'achalandage et tout ça. On a quand même quelques petites statistiques à vous mentionner. Donc, on pourra faire le tour de ça un petit peu plus tard ce matin. D'abord, on aura à écouter en collaboration Tyler Rich et Marie-Mé pour Thinking We're in Love. Mais tout de suite, c'est Fouki qui nous chante Trop tard. Non, il est pas trop tard. Il est même, je dirais, peut-être trop de bonheur pour certains.

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1: 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On va commencer ça avec le box-office du dernier week-end et c'est le film L'Odyssée de Christopher Nolan qui est arrivé en tête. On dit 124,5 millions de recettes en Amérique du Nord et 139,6 millions à l'international. On dit d'ailleurs que c'est le meilleur lancement du cinéaste depuis Le Chevalier Noir en 2012. Et on dit que le fait qu'on ait présenté ce film-là dans certaines salles en format IMAX, ça a beaucoup aidé sur les recettes, évidemment, qu'on vient ajouter un petit quelque chose, une plus-value de ce côté-là. Et la distribution du film, l'Odyssée, on va s'entendre là, qu'on a mis le paquet aussi, donc ça aide. Hein? Là-dedans, il y a Matt Damon, Tom Holland, Anne Hathaway, Zendaya, Robert Pattinson, Charlize Theron. Hein? Wow! Ben, tant mieux. Tant mieux si ça a bien fonctionné. Ensuite, Moana, Des Mignons et des Monstres, Histoire de Jouets 5 et Evil Dead Burn. C'est venu compléter le top 5 pour le week-end dernier. Pour Moana, c'est pas que c'est pas bien tourné, c'est pas que c'est pas bien joué, avec The Rock notamment, mais on dit que on n'a pas assez espacé le nouveau Moana en animation versus lui là où on est dans des vrais personnages et tout ça. Donc les gens ont comme pas eu le temps de s'ennuyer, mettons, de Moana. Donc c'est ça qui est arrivé de ce côté-là. Ensuite, il y a l'actrice Sophie Nellis. Il va se retrouver à bord d'une nouvelle série sur Netflix. C'est cool, hein? Ouais, vraiment. Son personnage va s'appeler Lucy, va tomber sous le charme de la seule personne avec qui elle ne devrait jamais être amoureuse, le frère de sa meilleure amie. Oh! Hein? Ça, des fois, ça peut brasser. D'ailleurs, on dit que ça va durer plusieurs étés en cachette. Ouais. C'est impressionnant, hein? Mm-hmm. D'ailleurs, on dit que pour la distribution au complet, ce sera plus tard. On ne connaît que Sophie Nellis. Ça sera tourné bientôt à Toronto et à l'île du Prince-Édouard. Donc ça, c'est le fun. Et on parle aussi d'une série qui va comprendre 10 épisodes. Donc, dès qu'on a la distribution complète, ça va me faire plaisir de vous en reparler. Hier, c'était la dernière soirée de cette édition 2026 du Festival d'été de Québec. Il y avait comme 3 spectacles, mettons, à retenir. Paul Pichet était là. On a eu aussi Pierre Lapointe en symphonique avec l'Orchestre symphonique de Québec. On a eu aussi Jelly Roll. C'est lui qui est venu compléter ça sur la scène belle, sur la grande scène. Donc, comment ça s'est passé selon vous? J'ai hâte de voir, honnêtement, le nombre total là, de spectateurs. Donc, l'affluence, ça va se situer à quel endroit, mettons, avec les autres éditions. Ça, c'est toujours intriguant de ce côté-là. Ce qu'on peut dire, notamment, avec certitude, c'est qu'on a eu de belles soirées pour les restaurants. Entre autres, le premier jeudi, là, où c'était Limp Bizkit. On dit que c'était en hausse partout, là. Ça a été le meilleur jeudi aussi du FEC. C'est sûr que Limp Bizkit était très attendu. Ça donnait un méchant bon coup de départ de ce côté-là. Et pour ce qui est des hôtels, des nuitées, d'hébergement, tu sais, je regarde ça. Il y a tellement de monde qui passe au FEC, puis c'était même pas 100% tout le temps. Tu sais, on dit taux d'occupation moyen entre 80 et 85%. Ça, c'est l'Association hôtelière de la région de Québec qui dit ça. C'est avec des premiers résultats, là. On parle pour les hôtels du Vieux-Québec des taux de 90, 95 et même 100% pour les vendredis et samedis. Tu sais, je me dis, il y a tellement de monde, les gens en profitent, c'est l'été, souvent les gens sont en vacances, donc on réserve un hôtel, mais on se casse pas trop la tête pour se rendre au Festival d'été de Québec. Tu sais, je me serais dit, ça va être 100% un peu partout. Finalement, c'était pas le cas. Donc, dès qu'on aura le chiffre au complet et la version finale de tout ça, on va s'en reparler avec plaisir. La musique de Mike DeMatteo et Lou en collaboration pour Calling à Viva 105.5.

6h47, je suis en train là, de préparer la revue de presse de ce lundi 20 juillet 2026. Donc encore quelques minutes de préparation, puis on vous présente ça. Le temps d'écouter Darren Vaudreuil, Mauvais Garçon, et aussi la collaboration entre Kelly Clarkson et Zaz pour I Dare You, Appelle ton amour à Viva 105.5.

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1: 6h57, on y va de notre revue de presse maintenant avec le Journal de Québec. Quelle triste nouvelle, vous avez vu ça passer. Vous avez entendu ça à la radio, lu ça quelque part. Hein? Ce début de vacances tragique sur les routes du Québec pour une famille décimée. Un accident de voiture. Là. Ouf, je lisais d'ailleurs, il y avait plusieurs commentaires là, sur les réseaux sociaux et tout ça. Là, c'est quelque chose. Ensuite, on parle de cette finale triomphale pour l'édition 2026 du Festival d'été de Québec. Journal de Montréal, championne de la Coupe du monde, l'Espagne détrône Messi. C'est une victoire vraiment, mais vraiment très méritée pour l'Espagne qui a été parfaite comme équipe d'ailleurs. Je pense que c'est un but accordé en 8 matchs. C'est assez étanche défensivement, on va se le dire. Et on parle du cahier du guide de l'auto. Ce qu'on a pensé du VUS le plus abordable. Vous voulez savoir de quoi il en retourne? Ben, allez faire un petit peu de lecture ce matin. Sur lesoleil.com, ensuite, une capsule temporelle retrouvée près de 150 ans plus tard. Ça, je trouve ça vraiment très cool. Tu sais, des fois, là, tu places quelque chose, t'entends quelque chose, je sais pas, à tel endroit, où tu lances une bouteille à la mer. Tu sais, des affaires qui te font dire que tu reverras jamais ça ou tu n'auras jamais de nouvelles. Finalement, oups! Plus tard, là, 150 ans plus tard, on trouve justement une belle capsule comme ça. C'est super le fun. Les conservateurs misent sur Karine Laflamme pour prendre Lévis et on dit Trump menace toujours d'imposer des droits de douane. Ça, c'est après une discussion avec Mark Carney. Sur la tribune.ca, on est vraiment encore là en pré-campagne électorale. On annonce des candidats à gauche, à droite, dans plein de régions, plein de circonscriptions pour plusieurs partis, tout ça. Donc, vous avez pas mal de lectures de ce côté-là. Ensuite, au théâtre, tout sur le sexe, ou presque, ne tentez pas ces expériences à la maison. Et on complète avec un Québécois qui s'attaque au marché du bâton avec un matériau aérospatial. La compagnie s'appelle Soyuz, donc S-O-Y-U-Z. Donc, si vous avez un joueur ou une joueuse ou des joueuses de hockey à la maison, vous commencerez très prochainement. Vous avez déjà peut-être entendu parler de cette compagnie-là. Je pense qu'on veut faire sa place là, avec les grands noms là, des marques de bâtons de ce monde. Donc, on pourrait peut-être se reparler de ça là, un petit peu plus tard. La musique de Céline Dion, tout de suite, ça s'appelle « Tout l'or des hommes » à Viva 105.5.

0: On peut cocher déjà, ouais, la première heure de ce réveil du lundi, hein? On coche, on fait des X, on barre, on fait ce qu'on veut. On s'amuse, ça c'est important par contre. Bon réveil, bon lundi. Merci d'être là. Olivia Dean s'en vient en musique. Michael Bublé également. On va voir les plus récents détails de la météo. Et un bulletin complet d'informations nationales et internationales avec celui qui fait un retour au travail ce matin. C'est pas toujours facile, les lundis matins après les vacances. Notre journaliste Louis-Philippe Arnois-Harel s'en vient. À Viva 105.5.
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2: Bon lundi, c'est Louis-Philippe Arnois Harel. Une autre Première Nation de l'Ontario a été ravagée par les flammes et de nombreux résidents ont fui leur communauté du Nord au cours de la fin de semaine. Près de 1000 feux de forêt font rage d'un océan à l'autre et près de 200 d'entre eux se situent dans le nord de l'Ontario, causant d'importantes destructions. La Première Nation de Whitewater Lake a indiqué qu'un brasier avait détruit une grande partie de cette communauté isolée située à environ 250 km au nord de Thunder Bay. Le premier ministre Mark Carney a indiqué hier que plus de 5000 pompiers luttaient contre les incendies à travers le pays. Par ailleurs, le président américain Donald Trump ne renonce pas à sa menace d'imposer des droits de douane au Canada en raison de la fumée des feux de forêt. S'adressant aux journalistes à la base militaire d'Andrews hier soir, il a déclaré qu'il entretenait de bonnes relations avec Mark Carney, mais que les incendies devaient cesser. Il a ajouté que ces feux polluent l'air américain et que le Canada devrait peut-être verser des dommages-intérêts, faute de quoi les États-Unis imposeront des droits de douane. M. Trump a fait cette déclaration après avoir assisté aux côtés du premier ministre Carney à la finale de la Coupe du monde de soccer hier dans le New Jersey. Toujours à Ottawa, on s'attend généralement à ce que le Canada rejoigne cette semaine un programme multinational de chasseurs de nouvelle génération, mais pas en tant que membre à part entière. Les médias internationaux rapportent depuis des mois qu'Ottawa s'apprête à s'associer à un programme de développement d'un avion de combat avec le Royaume-Uni, le Japon et l'Italie. Le Canada envisage d'obtenir le statut d'observateur, ce qui lui permettrait d'avoir accès à des informations privilégiées sur le Global Combat Air Program avant que le gouvernement ne prenne une décision définitive. Et un homme est mort noyé hier après-midi au lac des Deux-Montagnes dans le parc national d'Oka. Des plongeurs devraient être déployés ce matin pour retrouver le corps de la victime. Les services d'urgence auraient été appelés peu avant 16 heures. Selon la Sûreté du Québec, la victime et une femme auraient décidé d'aller se baigner dans le lac et auraient dérivé vers une section plus profonde, se retrouvant en détresse. C'est ce qui complète vos actualités Arsenal Média. Passez une bonne journée sur nos ondes.
3: On va se jaser de météo maintenant. On a un mélange de soleil et de nuages. Je vous dirais que pour l'instant, c'est presque uniquement du soleil. C'est bien tant mieux. C'est un bon début de semaine. Parfait. Un maximum à 25, humidex à 28 aujourd'hui. Un minimum à 14 degrés ce soir, cette nuit. Et pour la journée de demain, soleil-nuages. Mais ensuite, on pourra avoir des possibilités d'averses. Un risque d'orage en après-midi. Maximum de 26 et humidex à 30. Et présentement, centre-ville de Thetford, on est à 13 degrés.

même. Puis on verra ce que ça donne hein, en cours de journée. Pour ceux et celles qui travaillent, hein, qui ont dû se lever comme moi ce matin, ben on est dans le même bateau. On va s'encourager. Là. On va travailler ensemble ce matin. C'est bon, ça? Puis pour les autres, ben

Parce que c'est votre cas. Ben merci de nous écouter. Je vous souhaite une belle semaine. Jason qui est là jusqu'à 8h45 ce matin. On va parler ensemble d'un début d'année exceptionnel à la ville de Thetford en termes de travaux, de construction, de rénovation et tout ça. Je vous donnerai quand même pas mal de chiffres. Vous allez comprendre qu'effectivement, c'est très, très bien parti. Et ça part aujourd'hui aussi pour cette édition 2026 des festivités Western de Saint-Victor. C'est jusqu'au 26 juillet. Et on va se prendre du temps tantôt pour décortiquer d'une journée à

17h13. En vous souhaitant un excellent lundi avec nous autres. C'est quoi, jeudi passé, on a reçu à la station un communiqué concernant la ville de Thetford et ce début d'année exceptionnel hein, pour les travaux de construction, le développement immobilier, tout ça. Donc, on a fait connaître, en fait, le bilan des 6 premiers mois de l'année 2026. On parle ici de 615 permis et certificats délivrés. Pour vous donner une idée, la même période l'an passé, on était à 509 permis. Et pour le montant, la valeur, c'est impressionnant. On dit 73 millions 66 755 dollars en travaux autorisés l'an passé, 45 millions et des poussières. Donc, c'est franchement un solide départ pour cette année 2026. Et on est un peu partout, en fait, là. T'sais, c'est pas juste un secteur ou à un endroit où ça performe, là, c'est dans plein de secteurs. Je vous donne d'ailleurs quelques chiffres qui vont en ce sens-là. Donc, 23 nouvelles résidences unifamiliales pour une valeur de près de 8,8 millions de dollars. 6 nouvelles constructions multifamiliales. Ça, c'est plus de 12,1 millions. 6 nouvelles constructions commerciales, plus de 15,2 millions. 23 projets de modification ou de rénovation commerciale pour un montant de près de 13,8 millions et 196 projets de modification et de rénovation résidentielle. Ça, c'est beaucoup aussi parce que les gens sont là-dedans. Hein? On en profite souvent l'été pour faire des travaux à la maison, des ajouts, peu importe. On parle d'une valeur de plus de 9,3 millions de dollars. Donc, tant mieux, honnêtement, là, quand ça va bien, ça fait rouler l'économie, c'est sûr, parce que là, les gens, les compagnies travaillent là-dedans et tout ça. On a besoin de personnel, d'employés, de main-d'œuvre. On a besoin de matériaux et ben, si vous connaissez un peu la chanson, comme dirait l'autre. Donc, tant mieux. Si jamais vous voulez des détails, villethetford.ca, les réseaux sociaux aussi de la ville, on va vous proposer tous les détails, le bilan complet, en fait, de ce communiqué de presse. On a la musique d'Olivia Dean. Maintenant, tout de suite, ça s'appelle Man I Need à Viva 105.5.

7h18. Vous êtes dans On part ça de même et je veux vous parler maintenant des festivités western de Saint-Victor, 47e édition. Ça part aujourd'hui, hein? Ouais, du 20 au 26 juillet. Et en passant, avant d'y aller avec chaque journée de programmation, on va vraiment détailler ça, là. On va prendre le temps de faire ça. Je veux vous dire que j'ai réalisé une entrevue, moi, la semaine passée dans l'émission avec Mélissa Venn, des festivités western de Saint-Victor. Ça se retrouve dans la section rattrapage de notre site viva1055.com. Donc, ça va vous donner une bonne idée, un bon survol. Mais là, on va vraiment entrer dans le vif du sujet. Donc, aujourd'hui, en l'après-midi, on dit jeu équestre amateur. Le super bingo, ça, c'est ce soir. Karaoké du village aussi, ce soir, dans le saloon. Demain, on dit gymkhana, tir de poney. On va avoir hommage à Bob Bissonnette avec William Bisson et son band. D'ailleurs, j'ai vu des publications passer, là, avec Will et son band. On est assez occupés ces temps-ci. On se promène un peu partout au Québec. Ben, c'est tant mieux, c'est tant mieux. Hommage au Cowboy Fringant avec la Grand-Messe. IPA Band aussi. Et danse là, avec les Winslow Dancers. Donc ça, c'est mardi. Ensuite, mercredi, bon, jeu équestre amateur, gymkhana, spectacle canin. Atchoum, donc spectacle pour les enfants. K-pop Demon Hunters. Oh, ça va être populaire. Ça, c'est à 15h. Mercredi. D'ailleurs, ce sera la journée de la famille, hein? Mercredi, entre midi et 17h. Ensuite de ça, en soirée, spectacle avec Jeff Taylor. Également, il y aura Starfish. Il y a le gala de lutte aussi, mercredi également. Donc ça, c'est vraiment super le fun. Bon, mercredi, justement, avec la journée de la famille, ce que je viens de vous mentionner là, on a tout plein de spectacles, mini-fermes, bon, des jeux de kermesse, du maquillage, des mascottes et tout ça. Donc, mercredi, ben, c'est solide tout le temps, mais mercredi, là, c'est vraiment une belle programmation. Fred Dionne, notamment, en spectacle jeudi. On va avoir Francis de Grandpré, Vince Lemire. Oh, en termes de musique, jeudi. Ouais. Ça va être pas mal ça. Vendredi, ensuite, on aura Jérôme 50 en spectacle. Philippe Tremblay, Sarah Dufour, Bud Actan aussi. Samedi, ça, en termes de musique, on est en 100% féminin. Ça, je trouve ça cool. Hein? Andy Theriault, Brittany Kennell, Ali Walker, Savannah Jade aussi. Donc, ouais. Donc, on a des thématiques, là, vraiment, pour une journée à la fois. Donc, ça, c'est super. Et pour dimanche, donc ça, dimanche 26... On va avoir l'ex-Rose Cain aussi en spectacle, High Five. Et à travers ça, on a les rodéos, hein, c'est sûr. Dimanche, on a une parade dans les rues de Saint-Victor, une messe western, et ainsi de suite. Donc, ouais, vraiment, on a mis le paquet, on n'a pas lésiné, comme on dit, avec les efforts, là. Ça paraît. Donc, vous pouvez aller voir toute cette programmation-là que je vous ai fait quand même, bon, oui, de façon assez complète, là. Mais c'était quand même un survol parce qu'il y a des activités, là, j'en ai même pas parlé. Donc, il y en a beaucoup, beaucoup. Programmation complète en ligne. Vous pouvez aussi aller chercher vos billets directement en ligne sur le site fwsv.ca, donc pour Festivités Western Saint-Victor. fwsv.ca, c'est pas plus compliqué que ça. Ah ben, voyons donc. Ça va bien un beau timing, ça, hein? Je parle des festivités western de Saint-Victor, de Caen en performance, et là...

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0: 7h27, on a la musique de Shawn Mendes et Camila Cabello pour vous dans les prochaines minutes. De la météo, c'est beau, c'est bien parti, tant mieux. Et on aura aussi un bulletin complet d'informations locales et régionales. À Viva 105.5!
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4: Bonjour, ici Boris Chassaigne. La municipalité de Saint-Fortunat se voit accorder près de 10 millions de dollars pour revamper ses infrastructures d'eau. Cette aide lui vient presque à parts égales d'Ottawa et de Québec dans le cadre de l'entente Canada-Québec relative au Fonds canadien pour les infrastructures liées au logement. Denis Fortier, maire de la municipalité de Saint-Fortunat, affirme accueillir cette annonce avec un grand soulagement. Saint-Fortunat qui, dit-il, grâce à cette aide, va enfin pouvoir réaliser un projet majeur de mise aux normes de ses infrastructures d'eau potable et d'eau usée, et aussi procéder à la réfection de la route 263. Ces travaux vont en outre permettre de réduire les rejets vers la rivière Bulstrode. Jacques Talbot, un ancien patient de l'hôpital de Thetford, lève depuis 12 ans des fonds pour cette institution de santé qui lui a sauvé la vie en 2013. Les 25 000 $ levés lors de sa dernière collecte de fonds iront à l'achat d'équipements médicaux destinés au département d'oncologie à l'hôpital de Thetford. Un joueur de deck hockey âgé de 27 ans a été victime en plein match d'un arrêt cardiaque. L'incident rapporté par le courrier de Frontenac est survenu vendredi à 18h sur les surfaces de jeu aménagées adjacentes au cégep de Thetford. Alex-Antoine Mercier, un jeune arbitre de 18 ans qui étudie pour devenir ambulancier, a pu réanimer le jeune Tommy Bertrand. Les services ambulanciers et policiers ont pris le relais. Tommy Bertrand, hospitalisé depuis, est dans un état stable. Et c'est aujourd'hui que s'ouvre la semaine de prévention de la noyade de la société de sauvetage sous le thème « Être bien préparé, c'est la base de la sécurité ». La ville de Thetford organise dans ce cadre des ateliers de prévention dans 3 piscines de la ville. Voilà, c'était vos manchettes, les détails et d'autres nouvelles sur montthetford.com. 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
5: Pour ce qui est de la météo, ben, c'est alternance de soleil et de nuages qu'on nous dit aujourd'hui. Pour l'instant, c'est quasiment que du soleil. Tant mieux, c'est pour être comme ça toute la journée. Un maximum prévu à 25 avec humidex à 28. Un minimum à 14 pour ce soir, cette nuit. Demain, soleil-nuage au réveil. On parle d'un ennuagement ensuite. La possibilité d'averse, un risque d'orage aussi en après-midi. Maximum à 26 et humidex à 30. Et en ce moment, on est à 13 degrés.
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5: C'en est une pas pire pour repartir la semaine. Est-ce qu'on pourrait trouver? Oui, c'est ça l'affaire. Là. C'est quand même assez ciblé, donc on peut pas trop s'éparpiller là, dans les réponses. Donc on pourrait bien s'en sortir de ce côté-là. Selon un récent sondage, 5% des Canadiens, là, faut vraiment se mettre ce chiffre-là en tête, là, OK? Selon un récent sondage, 5% des Canadiens disent n'avoir jamais mangé cet aliment très connu. Lequel? Selon un récent sondage, 5% des Canadiens disent n'avoir jamais mangé cet aliment très connu. Ce serait lequel, selon vous?
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5: Je vous rappelle, 5% seulement, pas la poutine ou la pizza, hein? Non, c'est ça, là, on va perdre du temps, là. Donc, pensez à autre chose. Thinking out of the box. Pensez à l'extérieur de la boîte. Donc, on sort, on élargit nos horizons, nos pensées ce matin. C'est bon, ça? Donc, 1, 2, 3, 4, 5 réponses, vous pouvez m'en donner à votre guise. J'ai pas de problème là. Mon crayon, mon petit papier pour prendre des notes. I'm ready, je suis prêt pour ça. Donc, vous m'appelez, vous me textez, même numéro, 418-335-7533. 418-335-7533. Via Messenger, c'est possible de faire ça aussi. Page Facebook, donc Viva1055. Et courriel en passant sur notre site web, Viva1055.com. Hein? On est parti pour 26 minutes là, pour la question extrême. Le chronomètre est parti. Là. Ouais, c'est. On enclenche ça. On regarde différentes réponses obtenues d'ici quelques minutes. Le temps d'abord d'écouter cette collaboration entre Shawn Mendes et Camila Cabello pour Señorita à Viva 105.5.

7h42, question extrême. Aujourd'hui, j'ai des bonnes réponses qui rentrent. Ben oui, c'est correct. Selon un récent sondage, 5% des Canadiens disent n'avoir jamais mangé cet aliment très connu. Lequel? Diane vient de me répondre, ça fait quelques secondes à peine, là. Des huîtres. 5%. Je sais pas, là. Même Brigitte dit des fruits de mer. Tu sais, tout ce qui touche à la mer, là, c'est probablement plus que 5% des Canadiens qui n'ont jamais mangé cet aliment-là. Parce que, hein, les produits de la mer, ça fait pas l'unanimité. Soit t'aimes ou soit t'aimes pas du tout, là. José dit de la courge spaghetti. Aliment très connu, ouais. Peut-être pas non plus. Ensuite, Richard répond des truffes. OK, OK. Et Nadia dit du Kraft Dinner. Ah, ouais, hein? Donc là, selon un sondage récent, 5% des Canadiens disent n'avoir jamais mangé cet aliment très connu, lequel, et je vais vous aider ce matin. Ouais, j'ai un gars de même, moi. C'est, hein? On est l'été, on est en début de vacances, là, de la construction pour plusieurs. On veut pas trop se casser la tête avec ça. Donc, la réponse, ça va être un dessert, mettons. Ouais. Précisément, quel dessert? Ah! Là, c'est ça que je veux savoir. Donc, vous continuez de m'appeler ou de me texter. 418-335-7533. 418-335-7533. Collaboration Benson Boone et Philippine Lavery maintenant pour In the Stars à Viva 105.5. 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

0: 7h46, d'autres réponses obtenues à la question extrême. Selon un récent sondage, 5% des Canadiens disent n'avoir jamais mangé cet aliment très connu. Moi, je vous ai aidé un petit peu en disant que c'était un dessert qu'on cherchait. Janine dit un tiramisu. Georges, un millefeuille, c'est rentré par texto via Solange qui dit gâteau Reine Élisabeth, gâteau Forêt-Noire, carré aux dates, pudding au riz. on s'essaye. C'est correct. C'est pas ça. C'est pas les desserts que vous m'avez donnés, non. C'est pas ça. On continue de répondre. Vous avez encore une dizaine de minutes pour le faire. On va jaser de showbiz, nous autres, dans les prochaines minutes. On aura Morgan Wallen et Tate McRae aussi en collaboration à Viva 105.5.
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1: 7h52, je pars ça avec le box-office du dernier week-end et c'est le film L'Odyssée de Christopher Nolan qui est arrivé en tête, là, on dit 124,5 millions de recettes aux États-Unis, au Canada, 139,6 millions à l'international. D'ailleurs, on dit que c'est le meilleur lancement du cinéaste depuis Le Chevalier Noir en 2012. On a été aidé aussi par le fait qu'on ait eu IMAX, donc il y a eu présentation sur plusieurs écrans IMAX, donc ça vient ajouter une touche supplémentaire, une valeur ajoutée, ça c'est sûr. Toute une distribution hein, pour l'Odyssée avec Matt Damon, Tom Holland, Anne Hathaway, Zendaya, Robert Pattinson, Charlize Theron, donc ça peut aider ça également. Et ensuite, si on regarde le top 5, là, Moana est arrivé deuxième, Des Mignons et des Monstres, Histoire de jouets 5, Evil Dead Burn. Donc quand même, sur 5, on a trois films qui sont un peu plus pour la famille. Là. Donc c'est à vous de choisir maintenant hein, le film que vous voudriez aller voir. On va parler de la comédienne et l'actrice Sophie Nélis qui va se retrouver, elle, prochainement dans une nouvelle série du géant Netflix. Ça va s'appeler « This Summer Will Be Different ». Ce sera tourné à Toronto et à l'île du Prince-Édouard. On aura 10 épisodes au total à proposer. Donc, Sophie Nélis, son personnage va s'appeler Lucy, va tomber sous le charme de la seule personne avec qui elle ne devrait pas être, le frère de sa meilleure amie. Oh! Ah ben là, c'est ça, là. Si ça va bien, ça va bien. Sinon, qu'est-ce que ça vient faire avec la meilleure amie? Ça peut tout gâcher. Donc, on dit que l'histoire d'amour va s'étendre sur plusieurs étés. D'ailleurs, c'est adapté, ça, de cette série, en fait, du roman là, du même nom de l'autrice Carly Fortune. Donc ça, c'est vraiment super. On n'a pas de date de sortie. On n'a pas le reste de la distribution, à part Sophie Nélis. Donc, on va dévoiler ça plus tard. On s'en reparlera une fois rendu là. Et hier, c'était la conclusion hein, de l'édition 2026 du Festival d'été de Québec. Notamment sur différentes scènes, on avait Paul Piché. On a eu aussi Pierre Lapointe en mode symphonique avec l'Orchestre symphonique de Québec. Et c'est Jelly Roll, en fait, là sur la scène belle qui est venu compléter tout ça de la meilleure des façons. Là, moi, j'ai hâte d'avoir le bilan là, officiel. Hein? Le nombre de passeports, de billets, de bracelets, de peu importe, d'accès au site. Comment ça s'est déroulé 2026 versus les autres éditions. Ça a quand même bien été en termes de météo. À part samedi, là, oh boy, hein? À un moment donné, on s'est dit, qu'est-ce qui va se passer là? Ouais. Finalement, ça a été correct. On a eu aussi quand même pas mal de variétés en termes de musique. Et on dit aussi que pour les restaurateurs, ça a bien été, notamment le coup d'envoi là, du premier jeudi avec Limp Bizkit, où on a eu une hausse dans les restaurants. D'ailleurs, les gens disent que ça a été leur meilleur jeudi, ça. Tant mieux si ça a bien débuté de ce côté-là. Et en termes d'hébergement aussi, ça s'est bien déroulé. On dit entre 80 et 85 là, selon l'Association hôtelière de la région de Québec pour les deux semaines du FEC. Mais si on va dans les hôtels du Vieux-Québec, on dit des taux de 90, 95 et même 100% dans certains cas. Donc, c'est sûr qu'il y a vraiment de belles retombées économiques. Là. On va pas se cacher la tête dans le sable. Là. C'est un gros événement, l'un des plus gros dans le monde, en fait. Puis on l'a ici au Québec. Donc, j'ai hâte de voir, vraiment. On s'en reparlera. On s'en reparlera dès que les chiffres seront dévoilés. Le collectif CLCTF avec Ready for Love maintenant à Viva 105.5.

0: Merci.
1: Concernant la question extrême, aujourd'hui, là, j'ai eu plein de bonnes réponses, vraiment. Selon un récent sondage, 5% des Canadiens disent n'avoir jamais mangé cet aliment très connu, lequel? Je vous ai aidé en milieu là, de questions extrêmes en vous disant que c'était un dessert, hein? La bonne réponse d'aujourd'hui. Là, vous m'avez sorti des affaires super compliquées ou des gâteaux full élaborés puis tout ça. C'était pas obligé de faire ça. Non, non, non. C'était vraiment tout simple, hein? On sort le petit sachet, on verse la poudre, on fait bouillir de l'eau chaude, on met ça dans des petits gobelets, on met ça au frigo, on attend quelques minutes que ça prenne. Puis, et voilà, on a du Jell-O! C'était ça la bonne réponse, hein? Pourquoi est-ce compliqué ça quand on peut garder ça simple? Non, mais des fois, c'est vrai, hein? On cherche des réponses ultra compliquées, puis la bonne réponse, c'était du Jell-O. On l'a pas trouvé, mais on s'est essayé par contre. Merci. On reprend ça demain matin. La musique de Michael Jackson, ça s'en vient. Maroon 5, collaboration Megan Thee Stallion aussi. On va avoir de la météo et de l'info. À Viva 105.5!
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2: Bon lundi, ici Louis-Philippe Arnoy-Harel. Une autre Première Nation de l'Ontario a été ravagée par les flammes et de nombreux résidents ont fui leur communauté du Nord au cours de la fin de semaine. Près de 1000 feux de forêt font rage d'un océan à l'autre et près de 200 d'entre eux se situent dans le nord de l'Ontario, causant d'importantes destructions. La Première Nation de Whitewater Lake a indiqué qu'un brasier avait détruit une grande partie de cette communauté isolée située à environ 250 km au nord de Thunder Bay. Le premier ministre Mark Carney a indiqué hier que plus de 5000 pompiers luttaient contre les incendies à travers le pays. Par ailleurs, le président américain Donald Trump ne renonce pas à sa menace d'imposer des droits de douane au Canada en raison de la fumée des feux de forêt. S'adressant aux journalistes à la base militaire d'Andrews hier soir, il a déclaré qu'il entretenait de bonnes relations avec Mark Carney, mais que les incendies devaient cesser. Il a ajouté que ces feux polluent l'air américain et que le Canada devrait peut-être verser des dommages-intérêts, faute de quoi les États-Unis imposeront des droits de douane. M. Trump a fait cette déclaration après avoir assisté aux côtés du premier ministre Carney à la finale de la Coupe du monde de soccer hier dans le New Jersey. Toujours à Ottawa, on s'attend généralement à ce que le Canada rejoigne cette semaine un programme multinational de chasseurs de nouvelle génération, mais pas en tant que membre à part entière. Les médias internationaux rapportent depuis des mois qu'Ottawa s'apprête à s'associer à un programme de développement d'un avion de combat avec le Royaume-Uni, le Japon et l'Italie. Le Canada envisage d'obtenir le statut d'observateur, ce qui lui permettrait d'avoir accès à des informations privilégiées sur le Global Combat Air Program avant que le gouvernement ne prenne une décision définitive. Et un homme est mort noyé hier après-midi au lac des Deux-Montagnes dans le parc national d'Oka. Des plongeurs devraient être déployés ce matin pour retrouver le corps de la victime. Les services d'urgence auraient été appelés peu avant 16 heures. Selon la Sûreté du Québec, la victime et une femme auraient décidé d'aller se baigner dans le lac et auraient dérivé vers une section plus profonde, se retrouvant en détresse. C'est ce qui complète vos actualités Arsenal Média. Passez une bonne journée sur nos ondes.
3: On va regarder ce qui se passe là. À la météo maintenant. Ben là, pour l'instant, c'est vraiment super. Hein? Un beau ciel bleu, ça part très bien la semaine. Donc oui, ce sera soleil et nuages aujourd'hui. Maximum de 25 et humidex à 28. Et ça commence tranquillement là, à faire un peu de sens. C'était assez frais ce matin. Là, on est à 15 degrés, donc tranquillement pas vite. Ce soir, cette nuit, le minimum sera à 14 degrés. Et demain, on se réveille avec du soleil et des nuages. On pourrait avoir un ennuagement complet pendant la journée parce qu'on parle de probabilité d'averse et un risque d'orage en après-midi. Maximum de 26 et humidex à 30 degrés.

compliqué avec les vacances de tout le monde que j'ai dû sortir ma grille. Habituellement, ma grille d'émission et d'animation, là, j'ai ça sur le bout des doigts. Là. Alors, oh oui, vraiment, là, je ne sais plus. Je ne sais plus qui est là, qui n'est pas là. Donc, on regarde ça. Là. Donc, à 8h45, Diane Simard. Parfait, ça. Elle est en place. On aura aussi Jerry Castonguay pour le lunch 80-90-2000. D'ailleurs, on vous donnera un bon exemple de cette émission-là tantôt avec The Way You Make Me Feel de Michael Jackson, chanson de 1987. Il y aura Olivier Bombardier ensuite en après-midi pour Viva l'après-midi et Viva la Casa avec Diane Simard. Donc, grosso modo, là, ça ressemble à ça. Il y a même les hits à pattes avec Olivier Bombardier qui revient à 18h tantôt. Donc, ça ressemble pas mal à ça. Viva1055.com pour nous écouter en direct et être sûr de ne pas être tout mêlé là, en termes d'animation. Maroon 5, Megan Thee Stallion maintenant. À Viva!

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2: Il est 8h19. Vous êtes en direct de notre studio d'Éco-Surface Ameublement Sévigny. La semaine passée, j'ai reçu pas mal de communiqués. Et même si c'est l'été, même si on est en vacances à gauche, à droite, les nouvelles continuent d'arriver. Entre autres concernant le Québec central, là, ce retour, cette mise en service complète du chemin de fer Québec central pour la région. Il y a eu des nouvelles données qui font grimacer, qui font grincher des dents. Oh que oui, c'est vrai. C'est bon. Premièrement, on a eu une réaction du maire de la ville de Thetford, Marc-Alexandre Brousseau. On en avait parlé aussi la semaine passée. On a eu un communiqué aussi de Ludovic Beauregard, qui est candidat du Parti libéral du Québec dans Lobinière-Frontenac. Vous avez d'ailleurs des articles complets de notre journaliste Boris Chassagne que vous pouvez aller lire dès maintenant sur montetford.com. Essentiellement, ce qui se passe dans ce cas-là, encore, il y a un nouveau report, hein, de la mise en service du chemin de fer Québec central. On serait rendu à l'été 2028. Et aussi, ce qui fait grimacer pas mal, là, c'est cette annonce d'une hausse de 200 millions de dollars du budget du projet. Là, le coût total s'élève, là, en date d'aujourd'hui, à 640,7 millions de dollars. Hein? Mais d'ici l'été 2028, il peut se passer bien des affaires. Là. C'est encore dans 2 ans. Est-ce que ça va augmenter? Absolument. Absolument. Est-ce que ça va faire chialer le monde? Absolument aussi. C'est peu dire là, comment on va chialer. Donc, on demande, là, les dirigeants demandent au gouvernement justement de faire preuve de transparence dans ce dossier-là, d'avoir une meilleure approche aussi pour gérer ce fameux dossier-là. Et bon, le retard, tu dis, bon, OK, c'est un retard, mais c'est comme ça en construction, vous le savez, dans tous les projets, petits et gros projets, il y a souvent et très souvent des retards, souvent et très souvent aussi des changements de prix du départ à la fin, ça va changer, ça c'est très, très dommage. Mais il y a aussi des conséquences là-dedans, là, concernant les entreprises de la région qui ont besoin du retour du train pour les matériaux ou encore pour envoyer justement des produits via les rails, donc pour couper les dépenses, etc. Donc, tout est bien calculé là-dedans. Et d'ailleurs, on dit que pour une entreprise de la région, on parlerait de perte de l'ordre de 200 000 $ par mois depuis décembre 2025 en raison du retard de livraison du tronçon 3. C'est clair que ça fait pas sourire, là. Hein? Quand tu perds de l'argent comme ça. Et aussi, pas juste ça, les entreprises en place ont besoin du retour du train pour la plupart, mais il y a beaucoup de projets aussi qui vont aller en fonction de ça, de ce rétablissement, de ce tronçon-là pour relier Thetford et tout ça. Là. Donc là, il y a des projets qui sont comme en attente. Là, hein? Puis là, après ça, on pourra aller de l'avant. Donc c'est sûr que il y a comme plusieurs personnes, là, plusieurs PME, plusieurs entreprises, donc des dirigeants et tout ça, qui sont un peu pognés avec ça. Donc, on va continuer de suivre ce dossier-là de très, très près. Et comme je vous l'ai dit tantôt, montetford.com, vous allez avoir accès à beaucoup, beaucoup d'articles à ce sujet-là. Vous pouvez vous abonner aussi à l'infolettre, hein, soit dit en passant. C'est tout à fait gratuit pour avoir des nouvelles locales, régionales, nationales et aussi internationales. La plus récente d'Ariane Moffat que je vous propose tout de suite, ça s'appelle Petite Joie. Vous êtes dans On part ça de même à Viva 105.5.

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0: 8h25, j'ai dans les prochaines minutes pour vous la musique de Paul Russell avec Lil Boutang. On va avoir de la météo pour vous. Et on va avoir de l'info, info locale et régionale avec notre journaliste Boris Chassagne à Viva 105.5.
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0: Les 7, 8 et 9 août prochains. Ça s'en vient assez rapidement là, dans les prochaines semaines. Ce sera la troisième édition du Festival Relief au Mont Adstock. C'est un événement pour toute la famille. Hein, vraiment, on a beaucoup, beaucoup de belles activités. On aura des spectacles en soirée, notamment l'humoriste Sébastien Haché. On va avoir des jeux gonflables, courses à obstacles aussi dans la zone familiale, des exposants, des food trucks qui vont être là. On aura aussi une zone jeune là, pour... les plus vieux des plus jeunes, hein, les ados, mettons, pour venir relaxer dans des hamacs, oui, hein, pour venir chiller là. On aura un souper spaghetti aussi. Ce sera possible de dormir sur place pendant le festival, donc en tente, en van, en roulotte. Donc ça, c'est vraiment super. Il y aura des randonnées pédestres dans la montagne. Et ce qui est encore plus super là-dedans, c'est qu'une partie des profits de l'événement va aller au programme Nager pour survivre de la Société de sauvetage du Québec, pour prévenir les noyades. Donc ça, c'est intéressant. Très, très intéressant. Donc pour avoir la programmation complète, je vous invite à aller sur le site du festival, festivalrelief.ca, ou de suivre Festival Relief sur Facebook et Instagram.
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11: Bonjour, ici Boris Chassagne. La municipalité de Saint-Fortunat se voit accorder près de 10 millions de dollars pour revamper ses infrastructures.

0: d'eau. Cette aide lui vient presque à parts égales d'Ottawa et de Québec dans le cadre de l'entente Canada-Québec relative au Fonds canadien pour les infrastructures liées au logement. Denis Fortier, maire de la municipalité de Saint-Fortunat, affirme accueillir cette annonce avec un grand soulagement. Saint-Fortunat qui, dit-il, grâce à cette aide, va enfin pouvoir réaliser un projet majeur de mise aux normes de ses infrastructures d'eau potable et d'eau usée et aussi procéder à la réfection de la route 263. Ces travaux vont en outre permettre de réduire les rejets vers la rivière Bulstrode. Jacques Talbot, un ancien patient de l'hôpital de Thetford, lève depuis 12 ans des fonds pour cette institution de santé qui lui a sauvé la vie en 2013. Les 25 000 $ levés lors de sa dernière collecte de fonds iront à l'achat d'équipements médicaux destinés au département d'oncologie à l'hôpital de Thetford. Un joueur de deck hockey âgé de 27 ans a été victime en plein match d'un arrêt cardiaque. L'incident rapporté par le courrier de Frontenac est survenu vendredi à 18h sur les surfaces de jeu aménagées adjacentes au cégep de Thetford. Alex-Antoine Mercier, un jeune arbitre de 18 ans qui étudie pour devenir ambulancier, a pu réanimer le jeune Tommy Bertrand. Les services ambulanciers et policiers ont pris le relais. Tommy Bertrand, hospitalisé depuis, est dans un état stable. Et c'est aujourd'hui que s'ouvre la semaine de prévention de la noyade de la Société de sauvetage sous le thème « Être bien préparé, c'est la base de la sécurité ». La ville de Thetford organise dans ce cadre des ateliers de prévention dans 3 piscines de la ville. 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
1: À la météo maintenant, ce sera soleil et nuages aujourd'hui. Pour l'instant, c'est presque seulement du soleil. C'est bien tant mieux parce que ça n'a pas été vargeux. Hein? Ça n'a pas été super en fin de semaine, on va être bien honnête. Là. Tu sais, quand tu es en congé uniquement pour le week-end, tu veux du beau temps. Puis quand tu es en début de vacances de la construction, tu veux du beau temps aussi. Mais là, c'est partie remise. Donc aujourd'hui, ça devrait faire du sens. Le maximum 25, humidex à 28, un minimum à 14 pour ce soir, cette nuit. Demain, soleil, nuages au réveil. On parle d'un ennuagement complet en cours de journée avec averse et possibilité d'orage aussi en après-midi. Ce sera à surveiller. Maximum à 26 et humidex à 30. En ce moment, on est à 15 degrés.
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1: Et là, justement, là, pour les gens en vacances cette semaine, c'est quoi le plan de match, là? Hein? Est-ce que y a des affaires de prévu? Est-ce que vous y allez selon la journée? Hein? On se lève le matin, il fait beau, on part à telle place. On s'organise justement selon la météo. On se fout de la météo. On fait ce qu'on veut faire, quand on veut le faire. Tu sais? Il y a comme plusieurs façons d'approcher ça. L'important, c'est effectivement de pas trop se bordrer de la météo puis de faire ce qu'on veut faire, hein? Avec la famille, ça prend ça, là. Il faut changer les idées un peu. Il faut, oui, sortir un peu de la maison ou de la région. Vous n'êtes pas obligé d'aller trop loin. Et juste de dire, ah ouais, on va, je sais pas, moi, à Sherbrooke, à Victo, tu sais, faire des petites visites à gauche, à droite, des petites activités à gauche, à droite. 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Je dis ça, je dis rien. Paul Russell, Lil Boutang, à Viva 105.5. 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

8h38, Jean Leloup avec Balade à Toronto. Hein? C'est ce qu'on vient d'entendre. D'ailleurs, cet été, avec le Cirque du Soleil à Trois-Rivières, on vous propose ce spectacle hommage. On rend justement hommage à la carrière de Jean Leloup. On a lancé ça officiellement la semaine passée. Mr. John the Wolf était sur place lui-même avec sa dégaine habituelle. Il a été en entrevue à quelques reprises. Il est drôle, sans bon sens. C'est tout un personnage, mais c'est tout à son honneur aussi, hein, ce spectacle-là. Donc, c'est pour un mois, là, donc jusqu'à la mi-août, on va être là-dedans. Donc, peut-être, là, ça pourrait vous faire une belle sortie pour vos vacances estivales. On aura évidemment demain un autre rendez-vous, hein, à vous proposer. Je serai là entre 6h et 8h45. On va continuer d'être en mode estival et en mode vacances. Ça va de soi. Et on va continuer de bien vous informer de ce qui se passe ici, là, à Thetford et dans la MRC des Appalaches. On se laisse avec Fred's, sa chanson qui s'appelle Mademoiselle à Viva 105.5.

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3: Je vous souhaite un excellent

finale de soccer hier. Aussi, il y a eu de l'ambiance au Festival d'été de Québec qui s'est terminé hier. On aura l'occasion de se rejaser de tout ça et bien d'autres choses. Mais pour tout de suite, Ray s'invite à Viva.

Une cérémonie animée par Guy Jodoin. Ça va réunir, entre autres, Laurence Leboeuf, Laurent Paquin, Marina Orsini, Mario Jean, Mondain de Grenoble également, entre autres, Virginie Fortin. Alors, c'est beaucoup d'ambiance qui sera sur la scène du théâtre Maisonneuve lors de cette soirée d'intronisation. Évidemment qu'on a remanié un petit peu tout ça là, pour offrir un hommage à Marc Messier qui nous a quittés, vous savez, très récemment et abruptement. Donc, c'est ce soir que cette magnifique page d'histoire sera encore une fois soulignée. La célèbre émission La Petite Vie qui détient encore à ce jour le record absolu d'écoute hein, pour une émission francophone au Québec. L'épisode Régent reçoit, qui a été diffusé en 95, a attiré plus de 4 millions de téléspectateurs, un sommet inégalé jusqu'à ce jour. Et la série a récolté également 18 prix Gémeaux. Que ça! Ben oui! Voici Ed Sheeran et Shape of You à Viva.

supplémentaire de sa tournée mondiale pour l'Australie, la Nouvelle-Zélande, mais il va venir nous visiter au Québec le 24 août prochain à Trois-Rivières. Voici Bryan Adams et Summer of 69. Bon début de semaine à vivre.

inventé en 1981. Il est décédé des suites d'un mélanome lentigineux acral. Alors ça, c'est un mélanome qui s'était développé sous son ongle du pied, sous l'orteil précisément. Et là,

0: cuir chevelu. Ce sont des zones très importantes qu'il faut protéger également. Oui, le cuir chevelu, imaginez. Alors, n'oubliez pas de mettre votre chapeau quand on a des journées chaudes de soleil également. Et surveillez aussi vos points de beauté. C'est ce qu'on mentionne du côté du magazine. Alors, quoi qu'il en soit, il nous offre un moment de vacances avec Could You Be Love dans un moment. Viva, manquez pas Bob Marley.
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Alicia Keys s'amène dans les prochaines minutes à Viva. Elle est en train, semble-t-il, de mettre la touche finale à son nouvel album qui sera le successeur de Keys. Et ça a l'air qu'il pourrait sortir très prochainement. Alors, on reste à l'affût pour la talentueuse Alicia Keys qui est à venir dans un moment. Mais juste avant, on s'offre William Cloutier qui se promène un peu partout au Québec. Prochaine date à l'horaire, c'est à Québec le 24 juillet prochain. Et il fait partie de plusieurs festivals. Il est pratiquement de tous les combats.

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1: Oh, tellement magnifique. Alyosha Schneider avec Ensemble dans Viva l'avant midi. Dans un instant, je vous parle de celle qui est passée à ça d'assister au mariage de Taylor Swift et de Travis Kelce. On y revient dans un moment. Pour tout de suite, voici Bruno Mars à Viva.

allée au mariage de Taylor Swift, mais elle a mentionné en entrevue à CTV qu'elle n'a pas pu y aller parce qu'elle avait déjà un autre engagement pour les concerts d'Harry Styles du côté de Londres. Alors, elle n'a pas pu laisser tomber Harry pour aller voir Taylor Swift. Mais ce qui est drôle là-dedans, c'est que elle a manqué le mariage de Taylor Swift pour être dans le spectacle d'un des ex de Taylor Swift. Parce que oui, Harry Styles et Taylor,

0: Alors, elle s'amène Taylor Swift avec Opalite dans un instant Viva.
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5: Bonjour, ici Boris Chassaigne. Le pavillon de la fonte de Stratford renaît de ses cendres. Fermé depuis 4 ans, il a été repris par le duo d'Alexis Pinard et de Laure Hennebeek qui veulent en faire une destination touristique de cette ville située au bord du lac Elmer. Les nouveaux propriétaires ont tenu à rendre hommage à Jean-Luc Couture et à sa conjointe Noëlla Leclerc qui avait fondé ce pavillon en 1994 et rassemblé les premiers éléments de cette collection d'animaux naturalisés. La municipalité de Saint-Fortunat se voit accorder près de 10 millions de dollars pour revamper ses infrastructures d'eau. Cette aide lui vient presque à parts égales d'Ottawa et de Québec. Et l'unique canevas de Thetford a enregistré un second gain en autant de matchs, lui qui affrontait hier soir les Castors d'Actonville, qu'ils ont blanchi par la marque de 5-0. L'unique canevas s'en était vendredi dernier aussi donné à cœur joint contre Shawinigan dans une victoire de 10-1. C'était vos manchettes.
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centre-ville de Toronto. Alors, c'est sûr que ça fait une méchante belle pub. Alors, à deux, disponible dès maintenant. Pour ce qui est de Charlotte Cardin, elle aussi est en train de nous préparer de la nouveauté. Ça a l'air que son album

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Dion, Le Bon Choix de Gabrielle Fredette, en troisième place The Way We Touch de Charlotte Cardin en quatrième et Où on dansait autrefois de William Cloutier et Zach Chico en cinquième. Du côté de Spotify, eh ben, je vous dirais que ce qui domine les classements des chansons les plus écoutées là, dans la métropole au Québec, on parle de Chasing Texas d'Ella Langley. On a également dans le top 3 Die Die de Shakira et Ordinary Alex Warren.

Houston et l'incontournable Unbreak My Heart dans Viva l'avant-midi. C'est Diane Simard qui est en poste avec vous autres à Viva. Marie-Mé est en train de nous préparer de la nouveauté et ce sera saveur country. À part de ça, la voici avec David Usher sur Black Black Heart.

ça. D'ailleurs, j'ai eu un 60e anniversaire de mon parrain en fin de semaine. Qu'est-ce qu'on mettait, hein, comme musique, là? Parce que c'est le fun, des fois, ça tombe dans ma cour de choisir la playlist. C'est sûr que lui, j'y mets des années 80 à fond, là.

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5: Bonjour, ici Boris Chassaigne. Le pavillon de la Fonte de Stratford renaît de ses cendres. Fermé depuis 4 ans, il a été repris par le duo d'Alexis Pinard et de Laure Hennebeek qui veulent en faire une destination touristique de cette ville située au bord du lac Elmer. Les nouveaux propriétaires ont tenu à rendre hommage à Jean-Luc Couture et à sa conjointe Noëlla Leclerc qui avait fondé ce pavillon en 1994 et rassemblé les premiers éléments de cette collection d'animaux naturalisés. La municipalité de Saint-Fortin Fortuna se voit accorder près de 10 millions de dollars pour revamper ses infrastructures d'eau. Cette aide lui vient presque à parts égales d'Ottawa et de Québec. Et l'Unicanvan de Thetford a enregistré un second gain en autant de matchs, lui qui affrontait hier soir les Castors d'Actonville, qu'ils ont blanchi par la marque de 5-0. L'Unicanvan s'en était vendredi dernier aussi donné à cœur joint contre Shawinigan dans une victoire de 10-1. C'était vos manchettes.
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cyclecargo.com, mais le lunch en folie, ben ça part de 11h30 à 13h30 aujourd'hui. Céline Dion s'invite avec sa relecture de Alone. Elle est tout en voix pour nous autres. Bon début de semaine. Merci beaucoup de choisir Viva.

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0: Et la soirée électro Martin Garrix ont attiré les foules pour cette dernière édition. Alors, la boucle est bouclée. Il s'invite Jelly Roll dans un instant avec Chabouzi sur Amen. 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
4: Bonjour, ici Boris Chassaigne. Un corbillard blanc de la Société de l'assurance automobile du Québec sillonne les routes de la province pendant les vacances de la construction. Ceci pour sensibiliser les automobilistes à adopter des comportements sécuritaires. On dénombre depuis samedi 3 morts en autant de jours sur les routes du Québec à Montréal, Sherbrooke et Québec. La municipalité de Saint-Fortunat se voit accorder près de 10 millions de dollars pour revamper ses infrastructures d'eau potable et usagées. Cette aide lui vient presque à parts égales d'Ottawa et de Québec. Le pavillon de la fonte de Stratford renaît de ses cendres. Fermé depuis 4 ans, il a été repris par le duo d'Alexis Pinard et de Laure Hennebic qui veulent en faire une destination régionale au bord du lac Elmer. Les nouveaux propriétaires ont tenu à rendre hommage à Jean-Luc Couture et à sa conjointe Noëlla Leclerc qui avait fondé ce pavillon en 1994 et rassemblé les premiers éléments de cette collection d'animaux naturalisés. C'était vos manchettes.
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1: On sait plus comment ça vieillit, ça c'est ma préférée. Mais c'est vrai, ces temps-ci, je regardais le portrait de météo, puis comme on est ensemble tout au Québec, ben là, en Abitibi, c'est du temps plutôt gris. Au centre du Québec, c'est embêtant, hein? Puis dans l'est du Québec, la Côte-Nord, on renoue avec le soleil. Je peux même pas parler de la température, mais je peux parler d'un élément qui nous touche tous, l'intelligence artificielle, comment on y réagit selon notre génération. Ça va être bien intéressant. Comment vous, vous utilisez l'IA dans votre travail? 1-866-567-2346. Mais surtout, place à la musique sur l'heure du lunch. Trois décennies dorées. 80, 90, 2000, des bons souvenirs. Rihanna s'en vient. Gauthier aussi avec Somebody That I Used To Know. Ça, ça fait longtemps qu'on n'a pas entendu ça, mais pour tout de suite, on part avec un succès souvenir. Snap! Rhythm as a Dancer, tout l'été.

Bon midi à Viva. Je vous ai demandé au 1-866-567-2346 comment vous utilisez l'intelligence artificielle au travail. Salut à José Giguère de Kings & Falls qui dit « Moi, ça a vraiment simplifié faire les horaires pour ma gang. » Caroline Dallaire de Rimouski, elle, ben c'est faire des PowerPoints. Il paraît que ça marche full bien. Hey, ça, ça m'intéresse par exemple. Comment on réagit face à la IA selon notre génération après les bébés à Viva?

Un peu comme quand le téléphone intelligent est sorti, on a comme réalisé à quel point c'était un outil incroyable pour se retrouver, le GPS, les notes, les courriels. Mais là, l'intelligence artificielle s'est rendue la même chose. On a besoin d'avoir une idée de recette, des cadeaux, une itinéraire de vacances, aider pour les devoirs des enfants. Ben, l'intelligence artificielle, puis là, c'est pas juste une impression. Selon une étude,

0: Google, puis maintenant, on nous le présente très, très bien. Mais ce qui est fascinant, c'est que ceux qui s'en servent le plus sont aussi ceux qui s'en méfient le plus. Alors, c'est pas forcément mauvais. Un jeune sur toi trouve que l'IA prend déjà un peu trop de place et c'est loin d'être terminé. La toune du bureau s'en vient au retour à Viva.
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2: À chaque midi, aux alentours de midi 20, il y a la toune du bureau. Vous faites le tour de vos collègues de travail, puis vous demandez une chanson. Puis nous, ça nous fait plaisir de vous saluer. Salut aujourd'hui à la gang du côté de Amos, de la boutique Sylvie Fleuriste. C'est Mariah Carey, une chanson qu'on n'entend pas souvent. C'est en 93. Voici Hero à Viva.

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Miz, qu'est-ce qui fait jaser aujourd'hui? Avez-vous vu le film L'Odyssée de Christopher Nolan? Ça fait quoi, 4-5 ans qu'on n'avait pas eu des nouvelles de lui? Ben, ça domine actuellement le box-office mondial, notamment grâce à l'engouement des projections en IMAX 70 mm. C'est pas partout, mais quand on l'a, on est content. Hey, c'est des cargaisons de films, là. C'est sorti la semaine passée, ça a attiré un large public. On parle déjà de plus d'un quart d'un milliard de recettes. C'est quelque chose et ça fait mal paraître les autres films à l'affiche. Sinem Cara, qu'on a connu, entre autres, pour sa participation à Big Brother Célébrité.

a été hospitalisée après un accident de tournage qui lui a fait subir une commotion cérébrale. Elle a donc annulé deux spectacles prévus. Son équipe a partagé les nouvelles sur les réseaux sociaux. Elle garde le sourire. Elle va quand même bien, mais elle a été photographiée à l'hôpital avec un carcan. Son état suscite du repos. Alors, ses prochains shows vont aller au 12 septembre pour le SPEC du Haut-Richelieu. Britney Spears fait encore jaser sur Instagram. On sait pas trop quoi en penser. La chanteuse de 44 ans a publié une photo montrant des vêtements pour bébé accompagnée d'un message assez mystérieux. Merci. En quelques minutes, évidemment, là, les réseaux sociaux sont emballés. Certains disent que c'est elle qui est enceinte, ce qui est pas impossible. D'autres pensent qu'elle fait plutôt référence à l'un de ses fils, simplement avec un projet personnel. Mais tu sais, on s'entend, là. C'est des vêtements de bébé. Puis il y a le Coran en dessous. C'est vraiment... C'est comme s'il n'y avait rien à comprendre dans son message cryptique, effectivement. Mais c'est pas la première fois que Britney Spears fait quelque chose de spécial sur ses réseaux sociaux. Hein? Le lunch 80-90-2000 se poursuit. Rod Stewart nous attend avec Have You Ever Seen the Rain? Je pense qu'on l'a vu dernièrement, Rod. Ce serait correct. Vous êtes à Viva!

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La légende de Prince dans le lunch 80-90-2000 à Viva. C'est tout pour moi, Jay. Je vous souhaite une excellente journée. On va se retrouver demain pour un autre voyage temporel, musical. Hey, bon, ça, c'est une véritable science-fiction, dis de même. C'est Olivier qui va s'occuper de votre playlist cet après-midi. Tout l'été, Viva, la musique de Bryan Adams. À demain!

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6: Bonjour, ici Boris Chassaigne. Un corbillard blanc de la Société de l'assurance automobile du Québec sillonne les routes de la province pendant les vacances de la construction. Ceci pour sensibiliser les automobilistes à adopter des comportements sécuritaires. On dénombre depuis vendredi 8 morts sur les routes du Québec. La municipalité de Saint-Fortunat se voit accorder près de 10 millions de dollars pour revamper ses infrastructures d'eau potable et usées. Cette aide lui vient presque à parts égales d'Ottawa et de Québec. Le pavillon de la Fonte de Stratford renaît de ses cendres. Fermé depuis 4 ans, il a été repris par le duo d'Alexis Pinard et de Laure Hennebeek, qui veulent en faire une destination régionale au bord du lac Elmer. Et l'unique canevas de Thetford a enregistré un second gain en autant de matchs, celui qui affrontait hier soir les Castors d'Actonville, qu'ils ont blanchi par la marque de 5-0. C'était vos manchettes.
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1: Bon après-midi tout le monde, c'est Oli Bombardier qui vous anime juste avant l'arrivée de Diane Simard dans Viva la Casa. J'espère que ça va bien. Bon début de semaine également. Il y en a plusieurs d'entre vous qui commencent leur congé, hein, parce que là, c'est les vacances de la construction. Soyez prudents sur les routes, s'il vous plaît. Et merci d'être avec nous. Je vous accompagne dans Viva l'après-midi avec de l'excellente musique qui s'en vient. Cœur de pirate, crié tout bas. Sweetbox, Everything's Gonna Be Alright. Max McNow qui s'amène également avec Better Me For You. Et dans les prochaine minute, on va découvrir comment les pigeons réussissent à retrouver leur chemin. Puis là, vous me dites, sûrement, vous êtes en train de vous dire, ben voyons, c'est quoi le lien? Pourquoi on veut savoir ça? Tu veux absolument savoir ça, parce que leur GPS naturel pourrait se cacher à un endroit vraiment, vraiment inattendu. Je vous donne les détails dans les prochaines minutes. Sinon, en musique, on commence en force avec une collaboration extraordinaire. Madonna et Sabrina Carpenter, Bring Your Love à Viva!

J'écoutais un documentaire sur les oiseaux. Pas de jugement, s'il vous plaît. J'aime bien ça, moi, les documentaires. Et j'ai découvert de quoi de bien impressionnant sur les pigeons voyageurs. Parce qu'eux autres, là, ils ont comme un genre de GPS en dedans d'eux, là. Tu sais, ils n'ont pas un téléphone cellulaire, là, les pigeons. Et là, ce que j'ai appris, c'est que eux autres, les pigeons voyageurs, avaient des cellules riches en fer qui sont situées dans leur foie et ça pourrait détecter le champ magnétique de la Terre et agir comme une petite boussole naturelle. Si c'est pas flabbergastant, ça les aiderait à retrouver leur chemin sur de longues distances. Comme quoi, leur GPS ne serait peut-être pas dans leur tête, mais dans leur foie. C'est quand même assez spécial. Vraiment très, très, très spécial. En tout cas, je me suis couché plus intelligemment en fin de semaine en regardant un documentaire sur les pigeons. On est de retour en musique avec Sweet Banks, Everything's

0: Moi, quand j'ai su que des girafes étaient peut-être meilleures que moi en maths, j'ai pris un petit 2 minutes parce qu'il y a des chercheurs qui ont présenté différentes quantités de carottes à 4 girafes du zoo de Barcelone, puis ils ont caché de la nourriture dans des contenants. Il y a 2 girafes qui ont réussi plusieurs fois à retenir les quantités et à choisir le contenant qui renfermait le plus de carottes, même après que les chercheurs ont rajouté des carottes dans les contenants. Et selon l'étude, elles semblaient donc capables de faire une genre de forme très simple d'addition dans leur tête. Par contre, quand il fallait retirer des carottes et faire l'équivalent d'une soustraction, les résultats étaient beaucoup moins convaincants, là. Et les chercheurs précisent aussi que seulement 2 animaux sur 4 ont vraiment réussi le test. Alors, tu sais, les girafes, ça remplacera malheureusement pas ta calculatrice, mais elles sont peut-être capables de compter leur lunch. Puis ça, je trouve ça vraiment incroyable. Tu sais, les animaux, des fois, on y pense pas, mais sont quand même bright. Puis honnêtement, avec des carottes comme récompense, il y a plusieurs d'entre nous qui seraient capables de, probablement plus motivés à retourner en cours de mathématiques. On prend une courte pause et lorsqu'on sera de retour dans la prochaine heure, Stars on 54, If You Could Read My Mind. À Viva!
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Katy Perry ressort présentement plusieurs de ses anciens costumes de scène pour une bonne cause parce que pendant 21 jours, des looks portés au cours de sa carrière sont offerts dans une campagne au profit de sa Firework Foundation qui aide entre autres des jeunes de milieux moins favorisés à découvrir les arts. Elle a même remis une robe vieille de 17 ans lors de son spectacle au Royaume-Uni. Moi, je trouve que c'est une très belle cause. Vraiment une très, très, très belle cause. T'sais, on dit souvent de redonner au suivant, redonner des objets, des vêtements. Puis, ben, c'est exactement la preuve de son, de sa campagne. Firework Foundation. Je trouve ça vraiment beau pour vrai. En parlant d'elle, ben, quoi de mieux que de la jouer, hein? Katy Perry avec Snoop Dogg, California Girls, à Viva la musique. 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

0: moi, quand j'ai su que des girafes étaient peut-être meilleures que moi en maths, j'ai pris un petit 2 minutes parce qu'il y a des chercheurs qui ont présenté différentes quantités de carottes à 4 girafes du zoo de Barcelone, puis ils ont caché de la nourriture dans des contenants. Il y a 2 girafes qui ont réussi plusieurs fois à retenir les quantités et à choisir le contenant qui renfermait le plus de carottes, même après, que les chercheurs ont rajouté là, des carottes dans les contenants. Et selon l'étude, elles semblaient donc capables de faire une genre de forme très simple d'addition dans leur tête. Par contre, quand il fallait retirer des carottes et faire l'équivalent d'une soustraction, ben les résultats étaient beaucoup moins convaincants, là. Et les chercheurs précisent aussi que seulement 2 animaux sur 4 ont vraiment réussi le test. Alors, tu sais, les girafes, ça remplacera malheureusement pas ta calculatrice, mais elles sont peut-être capables de compter leur lunch. Puis ça, je trouve ça vraiment incroyable. Tu sais, les animaux, des fois, on y pense pas, mais sont quand même bright. Puis honnêtement, avec des carottes comme récompense, là, il y a plusieurs d'entre nous qui seraient capables de, probablement plus motivés à retourner en cours de mathématiques. On prend une courte pause et lorsqu'on sera de retour dans la prochaine heure, Stars on 54, If You Could Read My Mind. À viva!
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6: Bonjour, ici Boris Chassaigne. Un corbillard blanc de la Société de l'assurance automobile du Québec sillonne les routes de la province pendant les vacances de la construction. Ceci pour sensibiliser les automobilistes à adopter des comportements sécuritaires. On dénombre depuis vendredi 8 morts sur les routes du Québec. La municipalité de Saint-Fortunat se voit accorder près de 10 millions de dollars pour revamper ses infrastructures d'eau potable et usées. Cette aide lui vient presque à parts égales d'Ottawa et de Québec. Le pavillon de la fonte de Stratford renaît de ses cendres. Fermé depuis 4 ans, il a été repris par le duo d'Alexis Pinard et de Laure Hennebic, qui veulent en faire une destination régionale au bord du lac Elmer. Et l'unique canevas de Thetford a enregistré un second gain en autant de matchs, celui qui affrontait hier soir les Castors d'Actonville, qu'ils ont blanchi par la marque de 5-0. C'était vos manchettes.
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Les propriétaires de chats, écoutez bien ça, là, quand vos chats se lèchent, OK? C'est pas qu'ils veulent se faire un gros câlin, là. Pas nécessairement. Il y a une nouvelle étude qui relève que ce comportement, ce licher, là, entre eux, peut être aussi une façon très polie de dire « Tasse-toi de ma place ». C'est comme... Moi, je trouve ça vraiment drôle. Les chercheurs ont même observé que certains chats lèchent leur... l'autre avant de mordre, de griffer ou de récupérer le meilleur coin au soleil dans la pièce. Mais quand j'ai su que deux chats, en se lichant, ça voulait dire « Hey, mon gars, tasse-toi ». T'imagines si nous autres, on faisait ça en tant qu'humain, tu liches l'autre pour dire hey, « Excuse-moi, t'as pris ma place, j'aimerais ça que tu te lèves ». Ça serait un peu bizarre. Vraiment un... Bref, très, très, très bizarre. On retourne en musique avec John Cicada, « Just Another Day » à Viva la Musique.

0: Si vous cherchez une activité familiale gratuite pour commencer la fin de semaine, ce samedi 25 juillet dès 10h, je sais on est lundi, je parle déjà de la fin de semaine, mais quand même, faut y penser. La Station des arts de Thetford accueille le spectacle Yaya au Far West dans le cadre de la série des spectacles familiaux présentés tous les samedis matins durant l'été. Et cette fois, Yaya nous transporte à l'époque des cowboys et des cowgirls avec ses hula hoops, ses lassos et beaucoup, beaucoup d'humour. Elle part à la recherche d'une petite vache échappée à travers les saloons, les déserts, les canyons. C'est un spectacle rempli d'animation qui devrait autant faire rire les enfants que les parents. Et bonne nouvelle, si la météo décide de jouer au shérif, ben le spectacle sera déplacé à la Maison de la culture à la même heure. Et honnêtement, là, un samedi matin avec les lassos, des cowboys et une vache en cavale, c'est pas mal plus excitant que de commencer la journée avec du ménage. Puis en plus, c'est gratuit. Fait que ça n'a pas manqué ce samedi 25 juillet dès 10h à la Station des arts de Thetford. On prend une courte pause et lorsqu'on sera de retour, Taylor Swift s'amène avec Opalite à Viva. Restez là.
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OK, je me sens vraiment, vraiment coupable. Il y a une auditrice de Sabrina Archambault qui vient de m'écrire. Merci en passant, Sab, de nous écouter. Elle m'a écrit « Hey, bonne journée mondiale de la poutine ». Puis elle a bien raison, parce qu'aujourd'hui, le 20 juillet, hey, je m'en rappelais plus, je me donne des tapes sur les doigts. Là. On célèbre officiellement notre célèbre trio québécois, frites, sauce brune et fromage en grains. Alors que vous soyez du genre classique, extra fromage ou avec plein de garnitures, c'est complètement la meilleure excuse de l'année pour vous gâter. Donc, bonne journée mondiale de la poutine à tout le monde. Et oubliez pas, hein, mangez de la poutine si vous pouvez. Célébrez le Québec en grand. Est-ce que vous êtes genre à mettre du ketchup dans votre poutine? Ou pas de ketchup dans votre poutine? C'est la grosse question du jour. Pendant ça là, ben, on va écouter du Ricky Martin. Living la vida loca. Lui, c'est un mangeur de poutine. Ah, viva la musique!

0: Pour ceux là qui regardent souvent TikTok, là, il y a une Américaine de Austin qui voulait simplement essayer le pole dancing dans son appartement. Mais sa première tentative s'est transformée en véritable déluge. Là, dès son premier saut, on la voit sur la vidéo, là, la barre s'est détachée du plafond. Elle a frappé directement l'arroseur automatique contre les incendies. Résultat, un énorme jet d'eau s'est mis à remplir le logement pendant que l'alarme de tout l'immeuble se déclenchait. Écoute, ça doit être atroce, là, pour vrai, là. Mais moi, quelqu'un qui tombe, la gang, là, ça me fait tellement rire, là. Tu sais, si mon meilleur ami, ça mettons, on marche, le gars, il tombe, je vais rire, mais c'est sûr, après, là, que je vais l'aider. Ça dépend, là. Si tu tombes d'une falaise, c'est sûr que je vais pas la rire, là, celle-là. Mais quelqu'un, moi, qui tombe, qui fait une petite jambette, oh, moi, là, ça me fait rire, là. Tu sais, la jeune femme, complètement dépassée, a surtout pensé à mettre son chien en sécurité avant de quitter l'appartement et d'attendre les secours. Mais, oh, mon Dieu, hey, ça l'a dépassé les 10 millions de vues sur TikTok. C'était extraordinaire. On prend une courte pause et lorsqu'on sera de retour, Charlotte Cardin s'amène avec The Way We Touch. À Viva la musique.
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8: Bonjour, ici Boris Chassaigne. Un corbillard blanc de la Société de l'assurance automobile du Québec sillonne les routes de la province pendant les vacances de la construction. Ceci pour sensibiliser les automobilistes à adopter des comportements sécuritaires. On dénombre depuis vendredi 8 morts sur les routes du Québec. La municipalité de Saint-Fortunat se voit accorder près de 10 millions de dollars pour revamper ses infrastructures d'eau potable et usées. Cette aide lui vient presque à parts égales d'Ottawa et de Québec. Le pavillon de la fonte de Stratford renaît de ses cendres. Fermé depuis 4 ans, il a été repris par le duo d'Alexis Pinard et de Laure Hennebeek qui veulent en faire une destination régionale au bord du lac Elmer. Et l'unique canevas de Thetford a enregistré un second gain en autant de matchs, celui qui affrontait hier soir les Castors d'Actonville qu'ils ont blanchi par la marque de 5-0. C'était vos manchettes.
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Écoutez, c'est vraiment pas jojo là, avec les feux de forêt. Là. C'est un ciel un peu voilé qui pourrait revenir sur le Québec à partir de jeudi. Mais cette fois, c'est pas seulement à cause des nuages. La fumée de plusieurs feux de forêt actifs là, au Canada pourrait être poussée vers la province avec un impact plus marqué dans le sud-ouest vendredi et samedi. Au dernier bilan de rapporté aujourd'hui, selon le journal de Montréal, 936 incendies étaient actifs au pays, dont 144 au Canada, surtout dans le nord-ouest. Mais il y a quand même une bonne nouvelle. Il y a aucun des feux québécois qui n'était classé hors de contrôle. On a tout pu les contrôler. Là. Il y a au moins ça. Parce que, tu sais, si vous le saviez pas, là, la fumée peut voyager sur des milliers de kilomètres. Elle peut réduire la qualité de l'air, même très loin des flammes. Le meilleur réflexe là serait donc de vérifier l'indice de qualité de l'air avant une longue activité extérieure, particulièrement pour les enfants, les aînés, les personnes qui ont des problèmes respiratoires. Puis honnêtement, si le coucher de soleil devient orange, ça serait de belles photos, mais évitez peut-être le jogging intensif juste pour aller les surprendre. On est de retour en musique avec Can't Help Falling in Love, mais pas de Elvis Presley. Non, une reprise de UB40 à Viva la musique. Ouais.

Une soirée très spéciale est prévue ce soir au Théâtre Maisonneuve, alors que La Petite Vie sera officiellement intronisée au Temple de la Renommée de Juste pour Rire. On l'a sûrement, ben vous l'avez sûrement là, appris en fin de semaine. Ben l'événement va être animé par Guy Jodoin. Ça va souligner l'immense impact de cette série culte qui a marqué la télévision québécoise dès les années 90. Et la cérémonie prendra aussi une dimension particulièrement émouvante avec un hommage à Marc Messier. On se souvient, décédé le 7 juillet dernier. Il y a plusieurs décors bien connus de la série qui seront recréés sur scène, accompagnés de sketchs, de reprises, de moments marquants. Puis je trouve ça beau de voir une œuvre comme La Petite Vie continuer de rassembler les générations. Plusieurs répliques et personnages font maintenant partie de notre culture populaire. Puis honnêtement, au Québec,

0: au théâtre Maisonneuve, alors que La Petite Vie sera officiellement intronisée au Temple de la Renommée de Juste pour Rire. On prend une courte pause et lorsqu'on revient, ben, c'est Ella Lingley qui s'amène avec Chosen Texas. À viva la musique!
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sandales, moi j'haïs ça, porter ça, ça n'a pas de bon sens. Quand je m'en vais dans le sud, là, jamais, jamais avec des sandales, j'haïs ça. Ça me fait mal, ça m'irrite. Moi, je suis comme, hey, là, t'es dans le sable, let's go nu-pied, là. Let's go nu-pied. Et c'est sorti dans le journal de Montréal où on dit, et ça dit en gros, là, dites non aux gougounes. Écoutez bien ça, parce que là, il y a des chercheurs de l'université d'Auburn qui ont constaté qu'en portant régulièrement des gougounes, ça provoque chez nous des douleurs aux pieds, aux chevilles et aux hanches. Parce qu'il n'y a aucune protection du talon. Il n'y a rien, rien, rien, rien qui va supporter l'arche de votre pied. Et en plus, elle menace les océans parce qu'il y a du monde qui jette ça, des gougounes dans l'océan. Pas bon pour les tortues, ça, la gang. Mais pour vrai, là, je trouve que ça sert absolument à rien. Ben, en tout cas, tu sais, ça peut éviter. Moi, j'aime bien mieux porter des crocs. Pis ça va faire l'affaire, mais des gougounes, ah, oh, j'haïs ça, ça coince entre les deux orteils. Pas capable, mais c'est d'aller dans le journal de Montréal. Des recherches très, très, très approfondies. En Égypte, ils portaient ça là, 4000 ans. Aujourd'hui, de moins en moins. Hey, parlant de gougounes, une chanson que tu dois les tasser, ces gougounes-là, avec Conga Aviva, la musique.

après-midi et bon retour à la maison. Vous allez être très, très, très bien accompagnés. Il y a Diane Simard qui s'en vient dans les prochaines minutes pour Viva la Casa. Et sinon, nous, on va pouvoir se reparler dès ce soir, dès 18h, dans les hits Viva. C'est également à ne pas manquer. Sur ce, je vous souhaite de bonnes vacances. Hein? Les vacances de la construction, c'est commencé. Profitez-en pour relaxer. Allez voir des amis que vous n'avez pas encore vus. Flattez votre chien sous le sens du poil. Peu importe, faites ce que vous aimez. Puis en même temps, écoutez Viva, la musique avec vous, Andréane Amalette. Bye bye tout le monde.

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10: Bonjour, ici Boris Chassagne. Le pavillon de la fonte de Stratford renaît de ses cendres. Fermé depuis 4 ans, il a été repris par le duo d'Alexis Pinard et de Laure Henbeek, qui veulent en faire une destination touristique régionale au bord du lac Aylmer. Jacques Talbot, un ancien patient de l'hôpital de Thetford Mines, lève depuis 12 ans des fonds pour cette institution de santé qui lui a sauvé la vie en 2013. Les 25 000 $ levés lors de sa dernière collecte de fonds iront à l'achat d'équipements médicaux destinés au département d'oncologie de l'hôpital de Thetford. Un corbillard blanc de la Société de l'assurance automobile du Québec sillonne les routes de la province pendant les vacances de la construction. Ceci pour appeler à une plus grande prudence sur les routes. On dénombre depuis vendredi 8 morts sur les routes du Québec. La municipalité de Saint-Fortunat se voit accorder près de 10 millions de $ pour revamper ses infrastructures d'eau potable et usées. Cette aide lui vient presque à parts égales de Québec et d'Ottawa. Denis Fortier, maire de la municipalité de Saint-Fortunat, dit accueillir cette annonce attendue depuis des années avec un grand soulagement. L'inflation est repassée sous la barre des 3 % en juin au pays alors que les automobilistes ont dépensé moins pour faire le plein d'essence. Au Québec, l'inflation s'est établie à 3,2 % en juin, en baisse par rapport à 3,6 % en mai. Les prix de l'essence se sont accrus à un rythme plus lent d'une année à l'autre en juin, ce qui a contribué au ralentissement de l'inflation. C'est aujourd'hui que s'ouvre la semaine de prévention de la noyade de la Société de sauvetage sous le thème « Être bien préparé, c'est la base de la sécurité ». La ville de Thetford organise dans ce cadre le 22 juillet des ateliers de prévention sur les risques en eau libre et en piscine résidentielle dans 3 piscines de la ville. Voilà, c'était vos manchettes, les détails et d'autres nouvelles sur monthetford.com. 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

place en ce 20 juillet, Journée mondiale de la poutine. Alors, si on s'en offre une là, pour le souper un certain moment donné, ça pourrait être à soir. Il n'y a pas de problème avec ça. Et là, ben j'ai fait des recherches, à savoir, déjà, ça part d'où? Ça part d'où, la poutine? Alors, chose certaine, c'est au Québec que ça a été créé, hein, cette bonne affaire-là. Il faut se faire des fois violence là, pour pas en manger à chaque jour parce que c'est tellement bon. Là, il y a deux restos, c'est mitigant. Hein? Donc, la poutine, c'est né dans les cantines du centre du Québec dans les années 1950. Et il y a deux villes de la région qui se disputent historiquement l'origine du plat. Selon mes recherches, je suis tombée sur des articles de La Banquise, entre autres. Et on parle de Romanville, évidemment, le roi Giuseppe, qui a popularisé la version classique. Et le resto détient la marque de commerce qui proclame l'invention de la poutine en 1964 par Jean-Paul Roy, qui a combiné frites, sauce et fromage. Mais il y a aussi Warwick, le lutin qui rit, qui s'appelait dans le temps le café idéal, qui aurait servi la première demande d'un client qui voulait mélanger ses frites avec son fromage en grains, puis on aurait ajouté la sauce plus tard pour réchauffer le tout. Quoi qu'il en soit, je vous salue et je dis que vous avez bien fait de créer ça un certain mané, peu importe c'est qui. Hey, tirez-moi pas de tomate. Mais c'est vraiment le moment de s'en offrir une aujourd'hui. Également, on va se jaser ce soir. Si vous êtes à la recherche d'une solution, j'ai peut-être une façon de prendre votre marche qui pourrait vous aider. Ça a l'air spécial, mais c'est ça. Êtes-vous capable également de décrocher complètement pendant vos vacances? Parce que là, on part officiellement les fameuses vacances de la construction. Là, ça a bien été pendant cette fin de semaine. On va se poser la question et on va se parler de l'huile d'olive. Est-ce que c'est vraiment synonyme de longévité? Tout ça et bien d'autres choses à l'horaire avec évidemment de l'excellente musique et on part ça avec Tate McRae et Morgan Wallen à Viva.

C'est Waterfalls dans Viva la Casa en mode vacances. Est-ce que l'huile d'olive, c'est vraiment synonyme de longévité? Il y a des experts qui se sont penchés sur la question. Et on va démystifier tout ça ensemble dans un petit instant. Mais pour tout de suite, c'est Cœur de pirate qui s'invite avec Mélancolie. Je vous souhaite un bon début de semaine à Viva.

On parle depuis longtemps des bienfaits de l'huile d'olive, hein, parce que c'est dans l'huile d'olive que le fameux régime méditerranéen trouverait l'essentiel de ses bienfaits sur la santé. Mais il y a personne qui a donné un guide là, pour savoir comment ça marche, combien il faut d'en prendre, quelle quantité associée avec quoi. Et là, ben, il y a des chercheurs de l'Université du Minnesota, spécialistes en médecine et biologie moléculaire, qui se sont penchés sur la question de l'huile d'olive, à savoir si c'était vraiment synonyme de longévité. Et leur étude a été publiée d'ailleurs dans la revue Molecular. Et là, les chercheurs suggèrent que c'est en associant la consommation d'huile d'olive au jeûne, à une restriction calorique et à la pratique d'une activité physique que ses effets seront les plus marqués. On commence à avoir pas mal de barèmes puis de restrictions. Moi, je me disais, je mets de l'huile d'olive dans ma salade, je mets ça pour la cuisson puis...

lipidique qui constitue le mode de stockage des graisses par nos cellules. Et c'est ensuite, lorsque la graisse est décomposée quand on fait, par exemple, une séance d'exercice physique ou qu'on fait un jeûne, que la stimulation et les effets bénéfiques se manifestent. Hey, moi, le jeûne, je suis pas dans ce team-là, mais pas en tout, je vous le dis. Mais là, on veut transformer cette étude-là, on veut l'utiliser pour aider à adapter les régimes alimentaires pour

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Êtes-vous capable de véritablement décrocher en vacances? On en parle dans un petit instant et justement, histoire de faire le pont avec ce sujet-là, Voyage, voyage de Kate Ryan. Me semble que

Êtes-vous capable de véritablement décrocher quand vous êtes en vacances? Ou encore, en prenez-vous des vacances? Parce qu'il y avait un papier intéressant dans la section affaires de la presse il y a quelques jours. On titrait « Pourquoi certains refusent-ils de prendre des vacances? » Parce que c'est pas donné à tous, déjà, pour un paquet de raisons. Et on en énumérait quelques-unes parce qu'on disait que pour certains travailleurs, on les reporte les vacances, on les écourte ou on continue de travailler pendant le congé.

qu'il y en a qui sont comme incapables de partir en vacances, tout simplement parce que quand tu es travailleur autonome, propriétaire d'entreprise, employé rémunéré à commission, décrocher complètement, c'est vrai que ça peut être embêtant.

0: important parce que ça peut entraîner des conséquences financières, ça c'est bien certain. Alors, comme plusieurs le font en ce moment, on ferme littéralement dans les vacances de la construction. Alors, c'est su de tous, l'entreprise est fermée. Si je suis pas capable de récupérer un contrat, c'est pas de ma faute. Tout le monde est comme au ralenti en ce moment. C'est peut-être une belle solution, mais chose certaine, on mentionne, malgré tout, travailler sans jamais prendre du recul, ça finit rarement par être une stratégie gagnante. T'sais, à un moment donné, il faut prendre du temps pour soi. Et quand on sent que l'entreprise, si on n'est pas là, il y a plein d'affaires qui marchent pas, c'est peut-être parce que là, faudrait revoir un peu là à qui on pourrait donner un petit peu plus de travail ou avec qui on pourrait partager la tâche. Ça serait peut-être pas mauvais. Mais les commentaires qui suivent le planificateur là, sur les réseaux sociaux, je trouve ça quand même intéressant. Il y en a une qui dit que pour vraiment décrocher, là, elle se book 2 voyages par an et elle part sans ordi, sans rien pour être sûre que personne va la déranger. À un moment donné, t'as juste comme pas le choix. Mais il y a un commentaire qui a attiré mon attention. Bianca qui écrit ça a dit « Une raison pourquoi je prends peu de vacances, c'est que je m'ennuie chez moi. Je trouve le temps long. J'aime pas ma vie de famille, alors c'est plus intéressant et beaucoup moins stressant pour moi de travailler. » J'ai envie de te dire, Bianca, que faudrait regarder le problème du noyau. De Dean Lewis à venir dans un petit instant dans Viva la Casa en mode vacances. 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

vacances. Il y a 10 jours à peine, elle a entamé sa 29e année et ça a été vraiment une année remplie de belles surprises pour elle. On lui souhaite évidemment autant de succès pour la prochaine. Voici Ariane Moffat en musique et pour toi, Viva.

0: 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À venir dans un petit instant, entre autres, la musique d'Alex Warren et le trio de Sting, Rod Stewart, et Brian Adams à Viva.
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9: Bonjour, ici Boris Chassaigne. Le pavillon de la fonte de Stratford renaît de ses cendres. Fermé depuis 4 ans, il a été repris par le duo d'Alexis Pinard et de Laure Henbeek, qui veulent en faire une destination touristique régionale au bord du lac Aylmer. Jacques Talbot, un ancien patient de l'hôpital de Thetford Mines, lève depuis 12 ans des fonds pour cette institution de santé qui lui a sauvé la vie en 2013. Les 25 000 $ levés lors de sa dernière collecte de fonds iront à l'achat d'équipements médicaux destinés au département d'oncologie de l'hôpital de Thetford. Un corbillard blanc de la Société de l'assurance automobile du Québec sillonne les routes de la province pendant les vacances de la construction. Ceci pour appeler à une plus grande prudence sur les routes. On dénombre depuis vendredi 8 morts sur les routes du Québec. La municipalité de Saint-Fortunat se voit accorder près de 10 millions de dollars pour revamper ses infrastructures d'eau potable et usées. Cette aide lui vient presque à parts égales de Québec et de Ottawa. Denis Fortier, maire de la municipalité de Saint-Fortunat, dit accueillir cette annonce attendue depuis des années avec un grand soulagement. L'inflation est repassée sous la barre des 3% en juin au pays alors que les automobilistes ont dépensé moins pour faire le plein d'essence. Au Québec, l'inflation s'est établie à 3,2% en juin, en baisse par rapport à 3,6% en mai. Les prix de l'essence se sont accrus à un rythme plus lent d'une année à l'autre en juin, ce qui a contribué au ralentissement de l'inflation. C'est aujourd'hui que s'ouvre la semaine de prévention de la noyade de la société de sauvetage sous le thème « Être bien préparé, c'est la base de la sécurité ». La ville de Thetford organise dans ce cadre le 22 juillet des ateliers de prévention sur les risques en eau libre et en piscine résidentielle dans 3 piscines de la ville. 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

va aligner nos idées. Juste une posture de marche différente pourrait vous aider à y arriver. C'est fou, hein? Alors, je vais vous la dire, là, dans la prochaine heure. Alors, on est ensemble jusqu'à l'arrivée de vos hits Viva sur le coup de 18. Très heureuse de vous accompagner. Et aussi, l'heure est au bilan pour le Festival d'été de Québec. C'est terminé hier avec Jelly Roll. On aura la chance de l'avoir en musique aussi avec nous autres dans les prochaines minutes. Et là, ben, quel spectacle a attiré les foules? Parce qu'il y en a eu plusieurs. Muse a pogné, Limp Bizkit également, Jelly Roll, justement. Mais est-ce qu'on a atteint les Metallica en 2011? 115 000 personnes qui étaient assemblées sur les plaines pour ce show-là. C'est un record jusqu'à maintenant. Et qu'en est-il de Paul McCartney qui avait attiré 200 000 personnes sur les plaines? Mais ça compte pas dans le festival d'été parce qu'il était là dans le cadre du 400e anniversaire de Québec. Ouais. Mais quand même, il avait attiré les foules sur les plaines. C'était assez fou, ça, ce spectacle-là. C'est sûr que il y en a plusieurs là d'entre vous qui étaient probablement là. Vous connaissez quelqu'un qui était allé. Bref, on en reparlera. Et on a également en musique, entre autres, le trio de Bryan Adams, Rod Stewart et Sting à venir. Et pour tout de suite, c'est Alex Warren qui fait son entrée avec Fever Dream à Viva.

Brian Adams et Rod Stewart sur All for Love dans Viva la Casa en mode vacances. Rod Stewart qui est venu nous visiter sur les plaines lors du Festival de Tête Québec l'été dernier. Et là, ben justement, ça s'est terminé hier soir au son de Jelly Roll. On va faire un retour sur cet événement qui est le plus grand événement musical en plein air au Canada. Hein. Sur 11 jours, on attire plus d'un million de visiteurs. Alors, on y reviendra dans un moment. Pour tout de suite, voici Ready for Love à Viva.

humains, qu'ils chantent pour de vrai déjà. Alors, des fois, c'est pas comme sur l'album, mais ça fait du bien aussi de sentir que c'est de la vérité qui s'installe derrière le micro, ça c'est certain. Et même lui, Jay

dit que c'est un des plus gros qu'il n'a jamais vu également. Il dit que c'est peut-être même l'un des plus grands concerts de ma vie. Rien de moins. Alors, il repart avec de merveilleux souvenirs Jelly Roll pour ce spectacle-là qu'il a donné hier. Puis, il a dit que... Il fait de la vraie musique pour des gens authentiques qui ont de vrais problèmes. Il dit, je crois que la musique est une thérapie. Il dit, je crois que la musique est magique et je crois que la musique est un remède. Lui qui a trouvé son salut dans la musique et dans l'église également, parce que Jelly Roll en a souvent parlé. Il y a eu une jeunesse assez intense. Oui, il y a eu pas mal de séjours en prison. Il en parle dans ses chansons également. Alors maintenant, il essaie de voir la vie autrement. C'est un gars qui s'en sort. Et

0: Qui aussi, et on a déjà posé les dates pour l'année prochaine, ça va se passer du 8 au 18 juillet 2027. Alors, Jelly Roll avec Shabuzi sur Amen dans un instant. Viva, restez là.
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Charlie Puth et Juan Calloway dans Viva la Casa en mode vacances, lui qui nous a offert Whatever's Cleaver le 27 mars dernier. Alors, c'est dans les bacs, avis aux intéressés. Notre prochaine invitée, elle, est en train de nous préparer de la nouveauté à saveur country, semble-t-il. On accueille notre Québécoise, Marie-Mé, qui est en feu sur Mentir à Viva.

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Lorsque vous prenez une marche, vos bras et vos mains sont installés de quelle façon? Hein? Ça balance de chaque côté du corps, vous les maintenez vers l'avant ou encore vous les joignez dans le dos. Hein? Une posture qui a toujours intéressé la psychologie sur l'internaute. On en parle justement parce que c'est une posture qui n'est pas anodine. Selon les experts en psychologie, marcher avec les mains dans le dos, vous savez, jointes dans le dos, on voit souvent ça chez les personnes âgées des fois, mais chez d'autres personnes même à ça, mais surtout chez les grands-parents. Alors, cette posture traduirait avant tout notre besoin de réflexion et de calme. Les spécialistes parlent d'une pause mentale. Hey, j'haïs pas ça pantoute. Alors, c'est pas vraiment un simple réflexe de confort. Croiser les mains dans le dos favoriserait l'introspection et la clarté

dire, moi, je recherche une solution à un problème. Attendez, je vais prendre une marche, je vais croiser mes mains dans le dos. Ça va peut-être m'aider. Parce que semble que c'est une posture qui dégage de l'assurance et c'est une posture aussi de contrôle, des fois, qu'on peut voir, qui est souvent citée dans les magazines de psychologie. Et si l'on se

0: Vous voulez reprendre le contrôle de votre mental, une belle marche en nature avec les mains croisées dans le dos, je pense que ça pourrait nous donner un petit coup de main. On va l'essayer, on perd pas grand-chose. Olivia Dean à venir dans un instant avec Man I Need à Viva la Casa en mode vacances. 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

Oui, envoyez donc, restez branchés pour les hits Viva qui s'invitent dans un petit instant. Je vous souhaite une excellente soirée sur nos ondes. Diane Simard vous donne rendez-vous demain. On commence la journée ensemble tout de suite après. On part ça de même et on se retrouve en fin d'après-midi pour Viva la Casa en mode vacances. Céline s'invite avec Mario Pelcha. Ciao, à demain.

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4: Bonsoir, ici Boris Chassaigne. Le pavillon de la fonte de Stratford renaît de ses cendres. Fermé depuis 4 ans, il a été repris par le duo d'Alexis Pinard et de Laure Henbeek, qui veulent en faire une destination touristique régionale au bord du lac Aylmer. Jacques Talbot, un ancien patient de l'hôpital de Thetford Mines, lève depuis 12 ans des fonds pour cette institution de santé qui lui a sauvé la vie en 2013. Les 25 000 $ levés lors de sa dernière collecte de fonds iront à l'achat d'équipements médicaux destinés au département d'oncologie de l'hôpital de Thetford. Un corbillard blanc de la Société de l'assurance automobile du Québec sillonne les routes de la province. Ceci pour appeler à une plus grande prudence sur les routes. On dénombre depuis vendredi 8 morts sur les routes du Québec. C'est aujourd'hui que s'ouvre la semaine de prévention de la noyade de la Société de sauvetage sous le thème « Être bien préparé, c'est la base de la sécurité ». La ville de Thetford organise dans ce cadre le 22 juillet des ateliers de prévention dans 3 piscines de la ville. Voilà, c'était vos manchettes.
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1: Bonsoir, ici Boris Chassaigne. Le pavillon de la fonte de Stratford renaît de ses cendres. Fermé depuis 4 ans, il a été repris par le duo d'Alexis Pinard et de Laure Henbeek, qui veulent en faire une destination touristique régionale au bord du lac Aylmer. Jacques Talbot, un ancien patient de l'hôpital de Thetford Mines, lève depuis 12 ans des fonds pour cette institution de santé qui lui a sauvé la vie en 2013. Les 25 000 $ levés lors de sa dernière collecte de fonds iront à l'achat d'équipements médicaux destinés au département d'oncologie de l'hôpital de Thetford. Un corbillard blanc de la Société de l'assurance automobile du Québec sillonne les routes de la province, ceci pour appeler à une plus grande prudence sur les routes. On dénombre depuis vendredi 8 morts sur les routes du Québec. C'est aujourd'hui que s'ouvre la semaine de prévention de la noyade de la Société de sauvetage sous le thème « Être bien préparé, c'est la base de la sécurité ». La ville de Thetford organise dans ce cadre le 22 juillet des ateliers de prévention dans 3 piscines de la ville. Voilà, c'était vos manchettes.
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On est le 20 juillet. Danaï Thériault qui est avec vous à Tête-Forde en direct du studio Déco Surface Ameublement Sévigny. On passe la soirée ensemble jusqu'à minuit. Et demain, la personne qui va commencer la journée avec vous, c'est Jason Caron dès 6h dans On part ça de même. Donc ça, c'est à ne pas manquer si vous voulez vous réveiller là, de bonne humeur avec des

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j'adore de la saison estivale, c'est qu'il y a tout le temps des spectacles, il y a tout le temps des activités à aller faire. Et la Station des Arts de Thetford présente des spectacles familiaux tous les samedis matins. Donc, à chaque semaine, vous pouvez aller voir ça. Et ce samedi 25 juillet, c'est à 10h et c'est Yaya au Far West. Donc, si vous voulez plus d'informations là-dessus, vous pouvez vous rendre sur levillethetford.ca dans la section été. Et la programmation complète va être à cet endroit. Mais manquez pas ça, rajoutez ça à votre horaire pour en fin de semaine. Là, je sais que je suis un petit peu d'avance. On est juste lundi soir. Mais quand même, on aime ça, se préparer et remplir notre horaire et savoir où est-ce qu'on s'en va. Donc, c'est pour ça que je vous en parlais en ce

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5: Voici vos nouvelles. 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Le député de Mégantic, l'érable Lobinière, Luc Berthold, engage la responsabilité de la ministre fédérale, Léna Diab, et lui demande de faire preuve d'humanité envers une immigrante et son fils, victime de violences conjugales et abandonné par son mari. Cette immigrante est pour l'heure hébergée avec son fils dans une maison pour femmes victimes de violences et portée à bout de bras par la communauté qui subvient à leurs besoins. Le député Luc Berthold tente depuis le mois d'avril de convaincre la ministre fédérale de lui accorder au moins le droit de travailler en attendant que sa cause soit entendue. Le candidat du Parti libéral dans Lobinière-Frontenac, Ludovic Beauregard, s'insurge à son tour contre le nouveau report du chemin de fer Québec Central et les dépassements de coûts de 200 millions de dollars qui y sont liés. M. Beauregard demande au gouvernement de revoir son approche en matière de gestion des sols amiantés et de rendre publiques les données du plan d'action amiante. Le député de la coalition Avenir Québec, François Jacques, a annoncé qu'il va solliciter un troisième mandat dans Mégantic. M. Jacques a exprimé sa volonté de poursuivre le travail entamé il y a 8 ans. Finalement, côté météo, à Thetford Mines, ce soir et cette nuit, c'est dégagé et le minimum est de 11 degrés.
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